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0: Un premier ministre pas très bon et prêt à faire n'importe quoi pour convaincre ses électeurs, même faire une toune.
1: Oui, est-ce que ma guitare a une bonne sonorité? Parce que je veux quand même être à la hauteur de mes discours habituels.
2: Alors, voilà que tu slacks toutes les cordes puis que tu pitches deux fois dans le mur.
1: OK, on n'a pas le temps, mais je vais laisser faire la guitare.
2: Ouais, donne-moi là.
1: C'est dommage parce que, comme on dit en anglais, I like singing the blues.
2: Ouais, mais c'est pas grave.
1: En français, j'aime zigner des schtroumpfs. Kim Jong-un envoie souvent des missiles dans la mer du Japon. Mais il y a des pays qui l'appellent pour dire de lâcher la mer du Japon.
3: Là, t'as envoyé des missiles dans la mer du Japon?
4: Oui, j'ai envoyé des missiles dans la mer du Japon.
3: C'est ça que mer du Japon, c'est ce qu'un chien dit à un autre quand ils s'aperçoivent que leur maître les a oubliés dehors?
1: Il y a des groupes qu'on avait oubliés qui existaient qui soudainement sortent un album, puis l'intervieweur, il faut qu'ils disent de quoi. Puis il dit ça.
5: Hey, on y pense-tu pas à vous?
4: Oh, mais c'est pareil chez nous.
5: Ah oui.
4: Une fois, je me vois dans le miroir, je dis, oh, Christ, j'avais oublié lui.
1: Oui, puis il a sorti un album pareil.

samedi, c'est Mike Gauthier. Salutations à ceux qui sont en direction de l'île Notre-Dame pour le Grand Prix de F1. Brian Adams est en show après les qualifications aujourd'hui. Il a joué souvent au Québec et ça va faire l'objet de notre stéréo quiz aujourd'hui sur Énergie. Je vous attends tantôt.

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0: Hello?
1: Oui, est-ce que je parle au président de la République populaire de Chine?
0: Oui, oui.
1: Xi Jinping?
0: Non, ça se prononce Xi.
1: Ah oui?
0: Il y a personne qui veut s'appeler Xi.
1: Non, j'avoue.
0: Tu sais, c'est
1: parce que quand tu passes à quelque part, quelqu'un te regarde passer et dit Xi qui se passe.
0: Très mauvais jeu de mots.
1: Je sais.
0: Moi, j'ai une meilleure joke.
1: Essaye donc.
0: Vous avez éliminé Buffalo hier?
1: Oui.
0: Fais-moi là une phrase avec Buffalo.
1: Ah, c'est qu'elle va être plate.
0: Il va Buffalo War qui commence à jouer au golf.
1: Oh mon Dieu, je ris-tu assez pas? Ok, Daniel.
0: Oui, j'arrête.
1: Est-ce que tu qu'en Chine, c'est pas votre première force de compter une joke?
0: Hey, mange donc de la chier.
1: Pas de même qu'on dit ça.
0: Les jokes, ça a été créé en Chine.
1: Non.
0: D'ailleurs, Chine est le début de la phrase.
1: Yeah.
0: Chine joke à te compter.
1: Essaye plus.
0: Bon, pourquoi tu m'appelles d'abord?
1: Ben, vous avez rencontré le président américain la semaine dernière.
0: Oui, puis ça s'est bien passé.
1: Voyons, bullshit.
0: Oui, oui.
1: Vous savez très bien que ce gars-là, c'est l'idiot du village.
0: Oui, mais quand t'es un idiot du village de même, mais c'est parce que le reste des villageois est pas terrible non plus.
1: Ok, attendez, je prends des notes.

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samedi, c'est Mike Gauthier. Salutations à ceux qui sont en direction de l'île Notre-Dame pour le Grand Prix de F1. Brian Adams est en show après les qualifications aujourd'hui. Il a joué souvent au Québec et ça va faire l'objet de notre stéréo quiz aujourd'hui sur Énergie. Je vous attends tantôt.

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1: PSPP.
2: Oui, ces choses-là, ton conseiller.
1: Ben, attention à ce que tu dis, oui, t'es espionné.
2: Ben oui, non, non.
1: Tout le monde surveille ce qu'on fait. Non, il n'y en a plus de...
2: Ferme
1: de... C'est sérieux. D'ailleurs, j'ai un nom prédestiné à être espionné parce que okay, PSPP, là, c'est très proche de... C'est plein d'espions.
2: Ouais, c'est assez dur à battre comme analyse.
1: Bon, puis comment puis-je te faire sourciller avec mes propos?
2: Bon, là, t'as annoncé que ta question référendaire serait courte.
1: Oh, très courte.
2: Mais as-tu une idée de ce que ça va être quoi?
1: Ben, je l'ai dans le dictionnaire des phrases de la langue française les plus courtes.
2: OK, mais ça...
1: Il y en a plein de questions courtes comme où tu vas? T'es-tu malade? As-tu du change? C'est combien?
2: On va regarder.
1: On choisir là-dedans.
2: Écoute, t'as un problème d'image en public. T'as même pas l'air d'avoir le sens de l'humour.
1: J'ai le sens de l'humour en...
2: Ah oui. Alors,
1: écoute bien cette blague.
2: Oui.
1: Quelle est la différence entre Éric Duhem et une poignée de tiroir?
2: Si une poignée de tiroir commence à parler, ça se pourrait que tu l'écoutes.
1: OK, t'as connaissance.
2: Elle est très vieille.

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0: C'est un gars qui s'appelle Antoine Quirion-Couture. Il utilise aussi un peu l'intelligence artificielle, puis il dit que c'est pour l'amener plus loin dans son art. Fait que c'est différentes créations dans différents styles. Par exemple, vous vous souvenez de Bedon Bedonden, peut-être dans Passe-Partout.
1: Oui, c'est bon.
0: Lui, il le fait style Rage Against the Machine. Écoutez.
2: Ben, c'est Killing in a Name.
0: Oui.

0: Ça fait différent de passe-partout, mais écoute, ouais. ça sonne bien.
1: Mais le pire, c'est que c'est bon pareil. Ouais.
0: Il a pris le fameuse tequila Heineken, pas le temps de niaiser, et il a fait ça style Bad Bunny.
2: On s'en sent bien? Coupa gomme, on a la place là. Heineken tequila.

0: Très bon. La soirée du hockey remixé drum and bass.
1: Du Forum de Montréal, la soirée du hockey.
0: Ben, c'est
2: très
0: bon. C'est fun. Ben, je sais pas si vous écoutez,
3: salut, bonjour. Mais comment s'appelait la voix? C'est René Lecavalier qu'on entendait au début,
0: c'est
3: ça?
0: René Lecavalier, absolument, oui. Salut, bonjour, mais style années 70.
2: C'est bon. 70?
0: Ouais,
2: c'est plus Acapulco. C'est plus style Acapulco.
3: C'est plus genre un tout inclus.
2: Ouais, le reggaeton, là.
3: Salut, bonjour, en direct d'un 5 étoiles à Cuba.
2: Ouais, exact.
0: Exactement ça. On peut peut-être sauter la prochaine, si tu veux, ou on devrait la garder, Alec. On peut sauter pour aller à Angine de partout. Ça, c'est Passe-partout et Angine de poitrine.

0: Et il l'a fait avec François Pérusse aussi, en jean de Pérusse.
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0: Bon, ben ça, c'est un peu plus étrange parce que c'est en jeu de la poitrine à la base. On va faire les deux derniers avec, vous vous souvenez des débrouillards à l'époque avec Grégory Charles,
1: Maurice Tourette
0: là-dedans. Version Beastie Boys.

0: C'est bon.
1: Ça marche, oui, c'est ça. C'est... Écoute, le thème des 100 watts, ça fait longtemps. Ben voilà, c'était son, donc ce DJ qui s'appelle, je vais retrouver son nom, Antoine Grillon-Couture.
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0: Radio Communautaire, ici Louis-Paul Fafarlard et je reçois Drake.
1: Yeah.
0: Ça va, Drake?
1: Oui.
0: Oui, c'est... Hein? Non, c'est pas, je cherche ma deuxième question sur mon iPhone.
1: Non, pose-moi n'importe quoi.
0: OK, je viens de la trouver. T'as okay, sorti trois albums en même temps,
1: ouais,
0: c'est le succès, là.
1: Pourquoi
0: tu sors trois albums?
1: Ben, je sors beaucoup d'affaires par trois.
0: Ah oui.
1: Le mercredi, je sors trois bacs bleus.
0: Mon Dieu, personne ne savait ça.
1: Quand j'urine, je sors trois zones.
0: Mais là, je te pose une question de fond. Là.
1: Oui, oui, non.
0: Qui est Drake? Le rappeur, le chanteur pop, qui es-tu?
1: Ben, en fait, je peux te dire plus que je suis pas.
0: Oui, je comprends ce que tu
1: sais, je ne suis pas
0: je comprends, mais
1: un chauffe-eau électrique.
0: C'est parce que peut-être qu'on aura
1: une sauterelle morte.
0: C'est parce que c'est une liste qui risque d'être longue pendant pas le temps.
1: Non, je comprends tout à fait.
0: Merci, Drake. Oh.
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0: zone McLeod aujourd'hui. Il va mettre la table.
1: Ouais.
0: Puisqu'on vous demande aujourd'hui, quelle est la personne la plus bise, la plus bizarre que tu as rencontrée dans ta vie, Peter, s'il vous plaît.
1: Mais c'est ça, c'est drôle parce que juste avant, quand on a fini le break syndical à Marie, puis encore bravo Marie, on se disait, je sais pas si c'est parce qu'on a une carrière un peu publique, mais on a tellement rencontré, tu sais, des gens bizarres, des anciens boss,
2: des excentriques, là.
1: Là, matin, là, je me suis mis à penser à ça. Puis là, je me dis, OK, on jure de ça, ça va être drôle. OK, il y a un tel. Ah ben oui, il y a l'autre aussi, là.
0: Okay, vous avez plein, là.
1: Fait que là, tu sais, j'ai fait un petit résumé, j'ai pris 5. Mais tu sais, en fait, le personnage, j'ai parlé de ma petite maman qui vit des bouts durs de ce temps-ci. Mais ça n'est un, en soi, tout qu'un personnage, ma mère.
0: Oui.
1: Tu sais, c'est une femme, mon père travaille tout le temps à l'extérieur, qui a élevé ses enfants seuls, avec un enfant hyperactif de Chris qui était tout le temps prêt.
0: C'était-tu toi, ça?
1: Ça. Mais ma mère, écoute, elle était épouvantable. Moi, ma sœur, on se ressemble pour une chose, c'est que le matin, on est des gens, on est quand même de bonne humeur, mais on parle pas.
2: Ah.
1: Moi, je suis très mollo le matin. Là, ça va pas vite. Tout est lent. Et ma mère, c'est un petit paquet de nerfs le matin. Puis écoute, elle n'arrêtait pas. Puis je me souviens quand mon père, il partait. Là, Peter, quand ta mère va avoir besoin, faut que tu l'aides. Faut vraiment que tu l'aides. Puis là, ma mère me disait, là demain, là, c'est évident. Puis c'est à 8 heures. Fait que là, moi, écoute, je mettais mon cadran à 8h-5, là, tu sais.
0: Okay.
1: Et j'arrivais, ma mère avait mis déjà évident.
2: Ah, oui.
1: Elle dit, la prochaine fois, tu te lèveras. Mais tu sais, un paquet de nerfs, elle voulait que je fasse des affaires, mais elle le faisait avant que je le fasse.
0: Okay.
1: Je te le dis, même dans la nuit, j'allais aux toilettes, je revenais, elle avait fait mon lit, là. Tu vois le genre, hein?
0: Hey, dormir dans un lit frais fait, c'est une fun, j'aurais aimé ça.
1: Ouais, mais des personnages en côtoyé, écoute, le monsieur à qui j'avais acheté la terre d'un canton de l'Est, je veux pas nommer son nom par respect, puis malheureusement, il est plus là, mais c'était quand même un monsieur gentil, mais il était très, très cheap. Écoute, il me rappelait toutes les semaines après avoir vendu la terre. Tu sais, j'ai laissé dans le chalet là, un cendrier.
0: Je le reprendrai.
1: J'irai. Bon, mais j'ai venu. Puis moi, j'ai même donné la permission de se couper du bois de poêle. Deux enfants, tout le monde, je sais pas. Mais il me rappelait tout le temps pour des cochonneries. Hey, une table de pique-nique. Tu sais, table de pique-nique. Table de patio en plastique.
2: Verte. En résine.
1: Mais verte qui est rendue blanche.
2: Oh.
1: Tellement que le soleil a pogné. Tu fais rien que la regarder, puis elle tombe en morceaux, là.
2: Ah ouais.
1: Il est venu rechercher ça. Écoute, j'ai vécu des affaires, mais un bizarre, là. Okay. Un vrai bizarre. À un moment donné, écoute, en taponnant sur le terrain, je trouve de quoi de dur. Puis vraiment, un gossé avec ma pile. Puis, voyons, je détends un vieux, on va dire une remorque, là, mais un trailer.
0: Ouais,
1: là.
0: Un
1: petit trailer, là, tu sais, que tu peux, à la limite, embarquer peut-être un petit 4 roues dedans, là, puis ça. Puis, écoute, c'est tout. Là, lui, il avait oublié ça, là. Ça fait longtemps qu'il avait ce trailer. Fait qu'à un moment donné, il vient chercher encore une table ou je sais pas quoi, un cendrier ou un... J'ai dit, hey, j'ai déterré ça, j'ai trouvé un trailer.
0: Je le cherchais, non?
1: Ben, il a pas dit ça de même, il a fait, ah ouais, c'est vrai, c'est parce que quand il a fait des affaires, à un moment donné, je savais plus ce qu'il était, puis nanana, nanana. Ben, j'ai dit, en cas, si vous n'avez pas de besoin, parce que je suis retourné un peu plus en ville, tu sais, j'ai dit, je vous le prendrai, tu sais. Il dit, comment vous vendez ça? Oh, il dit, donne-moi 1 000, ça va être beau.
0: Oh!
1: Ça, écoute, il est pourri, parce que moi, j'ai un monsieur qui restait au bout de ma terre, qui était un bisouneux professionnel, là. Il était incroyable, Roger. Puis là, il m'avait dit, si jamais tu le prends, tu l'achètes, ben, amène-moi les, je vais tout, tu sais, je vais le sabler, je vais mettre ça propre, ça. Fait que là, je fais 1 000 $, puis je partais à rire, hein, puis j'ai dit, je vais vous le laisser. Ben, il dit, là, comment tu m'offres? Ben, je pensais à 50, hein. Ben, il dit, prends-les.
0: Ben, voyons donc!
1: Il a essayé son mille.
2: C'est juste essayé.
1: Ah. Il a essayé son mille.
0: Ça, on appelle ça chez nous, on appelle ça un crosseur, là.
2: Ah, ouais?
1: Ben, un crosseur, mais c'était bizarre, tu sais. Il a essayé 1 000, j'ai dit 50, c'est parfait.
0: Ah, oui, c'est parfait. C'est le prix que je voulais.
2: Moi, ça m'arrive souvent à négo, ça.
0: C'est quoi, t'as
1: si on n'est pas des champions, nous autres, là-dedans.
0: Non, mais si on a nos négociations Hydro-Québec contre Terre-Neuve, comme ça, on va se faire.
1: On va se faire avoir
0: en tabarnane.
1: Puis à un moment donné, il vient me voir, écoute, avec une lettre, puis il me donne ça. Là, je fais, hey, c'est important, vraiment important. Là, j'ouvre ça, c'est sa fille. Son chien était mort, mais pas mort là. Il est même pas mort ce matin. Il est mort à quelque part. Puis elle aimait ça, aller voir son père à sa terre. Il l'avait enterré sa terre.
0: Fait qu'elle voulait voir.
1: Elle m'expliquait où ce qu'il était.
2: Mais voyons, toi.
1: Puis elle voulait prendre un contrat avec moi, genre une fois par je sais pas comment, elle venait sur le cahier. 4 pages. 4 stifies de pages que j'ai tourné de lourdeur à lire sa relation avec son chien. Oui. Je capotais. Ensuite de ça, qu'est-ce que je pourrais vous donner? Mon prof d'aviation. T'en veux-tu un bison?
0: Envoyez donc, un dernier, là.
1: Un petit dernier vite. Bon, je t'en ferai d'autres tantôt. À un moment donné, on est assis à table, j'ai pris mon cours en privé. Puis il m'a donné des conseils incroyables, là, ce somme-là. Mais tu sais, à un moment donné, il venait comme un peu faible. Puis tu me connais, Pierre, comment je suis hypochondriaque, dédaigneux, un peu bizarre, là. Il se reculait de la table. il se lavait le gilet quasiment sans tête. Puis il se crissait une piqûre. Il était diabétique. Hein? Il était diabétique.
2: Ah,
1: il shootait devant moi.
0: Comme, ah, je vais vouloir mourir.
1: Hey, mourir, tu dis. Mais il m'a emporté tellement des affaires. Un avion, c'est important de décoller et amerrir face au vent. Ça, c'est très
0: bien. Tu as le montré.
1: Mais pour faire pipi dehors, c'est toujours dos au vent.
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6: Il y a une vieille expression québécoise qui signifie n'avoir rien fait aujourd'hui, qui est se poigner le cul toute la journée. On l'a peut-être trop entendu et un expert ici nous propose des variantes.
7: On trouve des belles variantes à cette phrase-là, comme par exemple.
6: Oui, donc.
7: Je me suis de nouveau emparé de cette craque poilue tout le tour de l'horloge.
6: Ah, ben oui.
7: Ouh,
6: ça sonne bien.
7: J'ai ressaisi mon exhaust entre 9 et 5.
6: Avez-vous essayé? Ouais. J'ai refait mes basses sur cette raie jusqu'au crépuscule.
7: Oui.
6: Ah oui.
7: Et également, je me suis une fois de plus tenté le middle tout le long du shift.
6: Ah, ben c'est des belles variantes. Même dans les chroniques sérieuses qui parlent des économie, l'animateur peut avoir envie de blaguer.
8: D'abord, le taux général aux États-Unis était dans une fourchette de 0 à 0,25.
6: Et ça a baissé.
8: Oui, la fourchette a beaucoup réduit.
6: Oui, en effet. Et la fourchette a fondu.
8: Oui, et en l'occurrence, la raison pour...
6: Fourchette a fondu.
8: Oui, oui, la fourchette a fondu. Je viens de t'envoyer un texto.
6: OK, je le lis.
8: C'est un commentaire.
6: Ah, t'as aussi de la misère à taper sur ton iPhone, tu mets des S à la place des A.
8: Tout le temps.
6: Mon tisbus sur nisque designificent.
8: Tu peux te le réécrire si tu veux.
6: Mais des fois, il y en a des bonnes.

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Bon samedi, c'est Mike Gauthier. Salutations à ceux qui sont en direction de l'île Notre-Dame pour le Grand Prix de F1. Brian Adams est en show après les qualifications aujourd'hui. Il a joué souvent au Québec et ça va faire l'objet de notre stéréo quiz aujourd'hui. Sur Énergie, je vous attends tantôt.

0: Oui, allô?
1: Oui, Caroline.
0: Allô?
1: Caroline?
0: Oui?
1: C'est Roger du bureau.
0: Roger?
1: Ouais, ben, c'est le gars que tu regardes tellement pas que t'en as des crampes au globe oculaire dû à l'excès d'évitement visuel.
0: Oui, oui, oui, je me souviens de pas t'avoir vu.
1: Si on s'est jamais vraiment parlé, je me suis dit
0: pourquoi qu'on continuerait pas de même?
1: Ben, je me disais que c'était...
0: Veux-tu savoir pourquoi tu m'appelles?
1: Ben là, le Canadien joue contre la Caroline.
0: Oh, mon Dieu.
1: Je voulais t'appeler pour te demander si t'avais l'intention de nous en laisser gagner une ou deux.
0: Bon, regarde, Roger. Tu sais, moi,
1: ça fait du bien rire.
0: Ah, oh, ça doit.
1: Mais je voulais pas te ranger, donc je veux pas que je veux te demander.
0: Non, mais c'est correct, là. Faut que j'aille.
1: Prends-tu le Canadien?
0: Ben oui, je suis une Québécoise.
1: Ah, ça, je le sais, là. Hey, t'es la Québécoise avec un gros cul.
0: Hein?
1: Non, je veux dire, pas un gros cul, je veux dire,
0: avec un grand cul.
1: Avec
0: un,
1: ouais.
0: En tout cas.
1: Le cul lettre, là.
0: La lettre cul.
1: Ouais, ça, je veux dire, quoi, allez, ça va.
0: Écoute, faut que je te laisse, parce que faut que je trouve une raison de raccrocher.
1: Ça devrait bien aller.

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5: Et c'est une formidable édition de Devine ce que je mange aujourd'hui. Marie-Claude Savard est chargée de faire deviner.
6: Non, Pierre.
7: Non!
6: Non, pas du tout, pas du tout. Là, on s'est consulté, Pierre, toute l'équipe, ici Ben Cossette. Je veux me nommer pour être sûr que ma mère me reconnaisse. On s'est consulté toute l'équipe, on s'est dit, c'est une petite semaine, 4 jours, ça nous prend des meilleurs moments cette semaine. On s'est dit, Pierre doit jouer à Devine ce que je mange.
8: Et voilà.
6: Phil Branch a été consulté, Tisha, Peter, Marie-Claude, même Anto, il y a juste toi qui n'as pas été consulté. Et on a décidé à l'unanimité que tu allais faire deviner les menus respectifs. T'es le meilleur, Pierre.
8: Non, je suis pas le meilleur.
6: T'as la tête de l'emploi, même si c'est poqué un peu. Arrête! Va-t'en là. Okay? 45 secondes par menu pour faire deviner à tes acolytes ce qui se trouve sur le menu respectif.
5: 1 minute 45 secondes.
6: Là, t'as pas le droit de faire des bruits de bouche, puis mettons, grenouille, là, rabbit, ça marche pas.
8: Ouais.
6: On va débuter avec Peter. Ça dérange pas, Peter?
9: On devrait le mettre
6: avec Marie.
9: Ben oui.
6: OK. T'es prêt, Pierre?
9: Faut être gentleman, Pierre.
6: Ben, je suis gentleman, je suis juste pas de classe. OK. T'es prêt, Pierre?
8: Oui.
6: On y va. 45 secondes. Marie, t'es prête?
7: Oui.
6: Bonne chance.
7: All right. Vas-y, Pierre.
8: Un petit peu, je suis même pas installé au micro.
7: Non, recommence.
8: Recommence.
9: Non,
8: okay,
9: il y a eu des affaires, ben non.
6: Non, tu n'as pas le droit. Essaye pas de tricher.
8: On prend ça? OK, c'est parti. Le midi ou le soir, on prend ça comme avec une cuillère ronde.
7: La soupe.
8: OK? Oui, mais c'est pas une...
7: La soupe aux nouilles.
8: Non, c'est
7: la soupe aux légumes.
8: Oui, c'est en plein ça.
9: Wow.
7: Un hot dog. Un burrito.
8: On mange ça.
7: Un cigare au chou.
8: On mange.
7: La gomme.
8: Oui, OK. Puis, il y avait des petits coniques.
7: Bazooka.
8: Oui, gomme bazooka. Ah bon. Parfait. On cueille ça dans un
7: arbre. Des pommes.
8: Oui, mais on peut faire aussi des explosions.
6: Une pomme.
7: Une pomme.
6: Voyons.
8: Une pomme grenade.
6: Voyons, tout le monde sait ça, Marie.
8: Qu'est-ce que t'aurais voulu dire de plus?
6: Moi, je suis d'accord avec toi.
9: Je vais t'en faire un, Marie.
5: On peut faire une explosion.
9: Deuxième, j'en reviens pas, tu l'as pas fait, Marie. Il était facile. Mais toi, avec quoi qu'on fait des toasts?
7: Et du pain.
9: Exactement. Puis, mettons, tu passes la balayeuse, tu fais du...
7: Ménage.
9: Ben voilà.
5: C'est OK, c'est trop dur.
6: C'est pour ça que c'est pas toi qui fais deviner.
9: Non, c'est toi qui es drôle. Moi, je suis pas drôle.
8: Bah voilà.
7: Attends, j'en ai quand même eu deux, là.
6: Bravo, Marie.
9: Bravo, Marie. Dans les circonstances, t'as vraiment...
8: C'était clair, quand même. Et là, je tiens à saluer tous les auditeurs de l'étranger qui nous écoutent pendant la semaine du Grand Prix du Canada.
7: Oui.
8: Vous êtes à Énergie 94.3, ça
7: exact.
8: Nous fait... Et Énergie à travers tout le Québec, ça nous fait extrêmement plaisir.
7: Ouais.
8: Ils nous écoutent, ils sont
7: Lewis
8: impressionnés.
7: Lewis Hamilton, lui, il l'avait deviné.
6: Ça arrête pas. Et les gens apprécient ta performance. Arrête, criminel.
8: On va le dire,
5: aussi. Ah ouais, c'est pas le temps.
6: On a le temps, certain. On va prendre le temps.
9: On se croirait génial.
6: Il commencera plus tard, c'est tout.
9: On se croirait génial en herbe.
6: T'es prêt, Pierre?
9: Édition.
6: Peter, c'est ton tour.
9: Oh oui.
6: On y va dans 3, 2, 1. Là, tu ne lis pas ton texte puis me faire partir le chrono 30 secondes trop tard. C'est parti.
8: Mais non, tu peux pas.
6: Ben oui, c'est parti.
9: Ah oui, Pierre.
8: OK.
9: Il est montré, je ne regarderai pas.
8: Nous recommençons.
9: OK, on commence.
8: Dans 3, 2, 1, 0. OK, l'été, on suce ça, là, comme ça.
9: Un popsicle. Un popsicle aux fraises, aux framboises.
8: Non, il n'est pas orange, il est...
9: Rouge.
8: Ouais, rouge!
9: Popsicle rouge.
6: On suce ça.
8: Moi, tu le sais, je mange des ordinaires, mais c'est pas les meilleurs.
9: Des chips.
8: Oui, mais ceux-là qui sont... Il y a 3 lettres.
9: Ah, ouais.
8: Après, chips.
9: Des chips. 3 lettres au ketchup.
8: Non!
9: Des chips.
8: Non!
6: Pas facile.
8: Hey, voyons,
9: mais... Blaze? Barbecue?
8: Oui! Bon!
9: Continue!
8: OK. Une boulette.
9: Incroyable.
6: Hey, mais... Mais non, mais c'est triste, mais on fait c'est quoi quand il y a une égalité?
8: On arrête ça là, puisque...
9: Ben non, tu vas en faire un, chat. Non, mimes en un, puis le premier de mon McTo.
8: Comment ça, mimes en un?
9: Mimes en un, c'est un peu du mime, tu fais, man. Tu es debout, puis t'as chaud, puis tu as les bras dans les airs.
8: Mimes en un!
9: Non, mais fais la même affaire, puis Marie, on va te faire un contre l'autre.
6: Mais le meilleur, c'est celui que tu suçais, là. Ça,
9: ouais.
6: C'était bon.
9: Hein? Tu sais comment je suce l'été, moi?
7: Ben ouais.
6: C'était ton meilleur.
9: On a appris ça à Énergie. Pierre suce du rouge.
6: Louis Hamilton.
7: Suce le bout de rouge.
9: Ah ouais.
6: L'été.
9: Bien, Pierre, prends-en au hasard. Prends-en au hasard, puis vas-y.
8: OK, là, vous êtes en compétition toutes les deux.
9: Vas-y.
8: OK, dans... OK.
9: Les gros seins.
8: Non, on appelle ça...
7: Marie-Claude, poitrine de poulet.
8: Oui, bravo! avec un mimage et un...
7: Mais
8: tout le monde avait compris hein, que c'était des...
6: Oui, mais laisse-moi lire un texto ici. Hélène de Vaudreuil, Pierre Pagé, c'est vraiment horrible comme performance. Ben, merci Hélène. Merci Hélène. Que t'as été témoin de ça encore une fois.
8: Ben, écoute, amicalement, Jean-Paul avait trouvé les chips barbecue.
7: Oh!
8: Je m'excuse.
7: Moi, je t'ai perdu.
6: T'étais bonne, Marie, t'as gardé ton...
7: Qu'est-ce qu'il dit?
8: Ben non, mais t'as des chips. Moi, je dis, moi, je mange tout le temps des ordinaires.
7: Non, mais c'était parfait.
8: Ouais. Ben oui, c'était parfait, effectivement. J'aime ton mot. Parfait.
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0: Il n'y a pas de bonnes options, c'est vraiment deux mauvaises et puis il faut quand même faire un choix. Alors, on commence avec ceci. Tu préfères assister à un Grand Prix où il mouille à Sio, mais excitant au possible. Ou assister à un Grand Prix plate à mort, mais avec un gros soleil et une température de 34 degrés.
1: C'est toujours plate à mort, fait que vous voyez avec le soleil. Je suis pas une fan du Grand Prix.
2: Moi, je suis pas une fan de soleil. J'ai chaud.
0: C'est ça.
1: Crème-toi.
2: Ouais, mais même là, moi, c'est que la... Tu sais, un soleil qui tape, il n'y a pas d'ombre au Grand Prix.
1: Non, non, non.

0: Ma dyslexie m'a joué un vilain tour.
1: On reste dans le Grand Prix. Attention, là, ça va être rough, là. Tu préfères que les Canadiens perdent en 5 contre la Caroline? Fou? Ou que Montréal perde son Grand Prix l'an prochain?
0: Ah, quel, je m'en fous du Grand Prix. Okay, bon. Pour vrai, c'est la Coupe Stanley cette année, les amis. Là.
2: Moi, là, c'est pas que je préfère le Canadien, mais toutes les affaires de prostitution qu'on lit en chaque année, ça n'a pas de bon sens. Ouais, c'est le temps que ça cesse.
0: Oui, parce que pendant ça, là, quand tes appels sont occupés,
2: c'est ça qui
0: m'attend. T'as fini chez vous.
2: Tu peux te souvenir dans une heure, non, je suis trop au Grand Prix.
0: Oui, c'est ça. Mais c'est parce que les prix augmentent, c'est ça qui se passe. Ouais. Ça devient le Grand Prix. Hein?
2: C'est ça.
0: T'as préféré, écoute le double.
1: C'est comme sur Uber.
2: Ça, là, c'était du Pierre Verville que tu m'as fait. Grand.
1: Oui, non, mais, ben, OK, donc.
2: T'es songeur, toi.
1: On y va donc.
0: Songeuse,
1: pour,
0: qu'on dit. Je sais que mon pénis te mélange. Ça fait ça bien du monde.
1: Tu préfères.
0: On est en onde.
1: Je vous le confirme. Tu préfères te faire zigner une jambe par Chewbacca ou te faire renifler le péteux par Han Solo? OK, c'est ça. On
0: Han
1: est là.
0: Solo?
1: Han Solo, oui,
0: ben
1: de,
0: oui,
1: de Star Wars.
0: Il y a l'air, c'est
1: ben oui, c'est mon Dieu, Harrison Ford.
0: Ben oui.
1: Quand même, là.
0: Ben oui.
2: Tu fais manger à porte-patio par Han Solo.
0: Ben, regarde.
2: En plus, tu ne seras plus seul. Tu ne seras plus solo.
1: Non, c'est ça.
2: Han Duo.
0: Han Duo. Ben oui.
2: Moi aussi, ça va être ça, je pense.
1: Oui, hein. Ben oui, rendu le rôle.
2: C'est plus gossant pour lui que pour moi.
1: Oui, c'est ça. C'est
2: pas moi qui sniffe la porte passée.
1: C'est un bon point.
2: Je suis comme, je sais pas pourquoi tu fais ça, mais fais-le.
1: Tu préfères avoir la toune de déménagement à la capitale dans la tête pendant un an non-stop, c'est que tu t'achantes, là, tu sais, les garde-robes ne vous coûteront rien, hein, sans arrêt. Ou avoir une amnésie subite puis ne plus te souvenir du tout des trois dernières années de ta vie.
2: Je vais prendre la toune dans la tête.
0: Oui.
2: Surtout que nous autres, on a un concours sur le show du matin à Montréal qui est là.
0: Déménagement
2: de la capitale. Fait que c'est déjà un peu ça, ma vie. Hein.
1: Oui, c'est ça.
0: Il achète beaucoup de publicité ici. On devrait rester poli.
2: Ouais, hein? Non, mais moi, cette chanson-là, j'adore la voir.
1: Ça, c'est la montée, là. C'est bon, ça.

0: capitale. C'est mauvaise la toune. On en passe des plus mauvaises.
1: Ah oui. Nomme-les.
2: Ah, bonne la toune, en fait. Non, mais c'est un des meilleurs jingles publicitaires. Fait que, oui, on prend ça. Parfait. OK. Tu préfères jouer au soccer avec un nid de guêpe ou jouer au water polo, mais dans un bassin d'anguilles électriques?
1: Ben là. Je vais jouer au soccer avec un nid de guêpe.
2: Mm-hmm. Ben, dans les deux cas, je pense.
0: Tu vas courir, là.
2: Ça ira pas bien.
1: Ouais, mais les anguilles électriques, je suis pas dans mon élément déjà que t'es dans l'eau. Mm-hmm. Les anguilles, je sais pas comment ça marche, ça.
2: Ben, je pense que si tu pognes un choc, ben là, c'est ça.
0: C'est pas grave, c'est le cheval qui va pogner le choc. T'sais, la fille a rien compris.
2: Le cheval, non, non, c'est
0: pas ça. Il y a pas de cheval dans le water polo.
2: Non, il y a pas de cheval, c'est pas un autre.
1: J'étais comme...
0: C'est des hippocampes.
2: Oh. Non.
0: C'est des chevals de mer.
2: Mais ça a l'air que si tu te fais électrocuter par une anguille, vous pourriez nous dire au 6-12-12, on m'avait dit qu'il faut que tu te fasses uriner sur la plaie là, pour que ça arrête de faire...
0: Ça, c'est un jellyfish.
2: Ben, c'est pas la même chose, une anguille électrique?
0: Non, c'est pas pareil.
1: Le gars qui t'a demandé du pisser dessus, il t'a eu.
0: Anguille électrique, c'est ça. Il y avait un Australien est mort de ça, là, justement. Il s'était baigné avec une anguille électrique.
2: Non, ça, c'était une raie.
0: Une raie.
2: Il y a beaucoup de gens qui sont morts dus à des raies, mais je veux dire, cette raie-là, elle avait. En tout cas, je sais pas.
0: On dirait qu'on connaît pas trop nos poissons.
1: Okay. Oui, je trouve que c'est un sujet qu'on maîtrise. Non, mais des fois, on se demande c'est quoi qui nous différencie de Radio-Canada.
2: Ah, on l'a, là.
0: Le journalisme.
1: Ah, on est bon.
2: Tu préfères faire un trou d'un coup au golf, mais que personne n'en soit témoin, donc les gens ne croiront pas, ou gagner le concours du plus grand mangeur de hot dog devant tout le monde?
1: Mangeur de hot dog.
2: Ben oui.
1: Mais d'habitude, c'est deux choix de maths. Pourquoi?
0: C'est vrai que c'est deux choix le fun,
1: non? Moi, Joey Chestnut, parce que je connais qui gagne le concours.
0: Mais oui,
1: pour
0: vrai?
1: Le 4 juillet, c'est tout le temps Joey Chestnut.
0: C'est un Américain?
1: C'est un Américain, puis c'est parce que, OK, là, c'est le bout le plus ridicule de ma vie. Moi, des fois, je tombe sur des fixes, puis j'en apprends sur des affaires qui servent à rien. Il y a le Major Eating League. Fait qu'il y a une ligue. Pas juste les hot dogs. Les hot dogs, c'est le plus connu. Mais tu peux manger des œufs cuits durs, du spaghetti, tout. Puis lui, il a comme des records dans 70 aliments. Il a mangé 80 œufs cuits durs en une minute. Mais ça va tellement vite.
0: Aussi capable.
1: Mais une manée, ça va tellement vite, t'as l'impression qu'il est pont avec sa gueule. T'es plus sûr de quel sens ça va. C'est assez impressionnant. Fait que moi, je trouve ça. Puis si tu le gagnes, c'est hot. J'ai de la peine pour le deuxième dans le mangeage d'hot dog.
2: Oui, ben oui.
1: Tu sais, lui qui finit avec du pain mouillé sur le bord de la gueule, puis il y a 45 hot dogs en dessous. T'es comme, arrête, là, tu fais du mal. Là.
2: C'est ça.

0: Tout à fait. Il y a Alec
1: J'ai une information supplémentaire. Tommy, t'as-tu déjà vu aussi les concours de buveurs de limonade aux États-Unis dans les mêmes concours? Ouais. Le record appartient à un certain Eric Booker. Il a bu un gallon de limonade en 21 secondes.
2: Un gallon, c'est quoi? C'est 5 litres?
1: C'est combien un gallon? C'est 3,78 litres. Exactement.
0: Mais pourquoi de la limonade?
1: Ben, écoute, je ne sais pas. C'est terrifiant dans son entrevue d'après la compétition. Il lâche un rot du tonnerre dans un micro d'entrevue. Mmh. C'est incroyable.
0: J'aime tout ça. Ouais. C'est merveilleux.
3: C'est le site du la Major League of Eating. Là, je ne vous niaisais pas.
0: C'est vrai?
3: C'est Major League Eating. J'aime vraiment pas l'ordre dans lequel ils l'ont fait.
0: Okay.
3: Les records, ça n'a pas de bon sens. Ça, c'est tous les records qu'il y a. Des Twinkies, 121 Twinkies en 6
2: minutes. C'est quoi ça?
3: C'est des petits gâteaux blancs, Twinkies.
0: C'est plus américain, mais ça ressemble, mettons, à l'époque aux croquettes, des gâteaux vachons, là, mettons.
2: Des
0: demi-lunes, mettons.
2: Ah,
0: okay.
3: Des asperges, 12,8 livres d'asperges en 10 minutes.
2: Ça pisse devait sentir.
0: C'est ça, là.
3: Ouais, fait que c'est ça. Tu sais, on parle des hot dogs, les œufs, 141 œufs cuisurs en 8 minutes.
0: Ça, c'est tout Joey.
3: J'ai dit 80.
2: Hey,
3: 141 œufs cuisurs en 8 minutes.
0: Ça, c'est tout Joey Chestnut aussi.
3: Ouais, c'est tout lui qui les a. Regarde, check, scroll, là. Ouais. Ça finit plus de finir.
2: Ce monsieur-là, il a l'air de quoi, si tu...
3: Il est pas gros.
2: C'est ça qui est assez étonnant parce que le gars qui mangeait des hot dogs avant, c'est le champion, c'est un chinois. Lui, il pesait genre 100 livres, là.
0: Oui.
3: C'est ça. Je pense que c'est plus la mâchoire puis c'est vraiment la capacité à ignorer la douleur pendant 10 minutes.
2: Exactement. Son estomac est défoncé.
3: Hey, lui, imagine, là, tu finis ça le soir quand t'arrives à la maison.
0: Ça doit...
3: T'as deux fans dans la salle de bain.
0: Oui, t'as pas le choix. Oui, le cochon, vas-y.
4: Ouais, 4 litres de limonade, là, mais c'est une tablette, là, je l'essaye.
0: Tu l'essayes? Non. Tu peux pas faire ça.
4: Dans une semaine, je suis prêt à l'essayer, puis je mets en jeu, si je le bats pas, je donne ma carte, Lane Hudson, recrue aux auditeurs.
0: On va juste s'assurer faut juste s'assurer que c'est pas dangereux, là, parce que je pense qu'il faudrait commencer.
4: Non, mais j'ai une assurance vie. Tu te plains qu'on n'a pas de gros prix, pareil. Là, de 100 000 à donner.
0: C'est vrai, ça serait un beau prix à faire tirer, mais
4: c'est morbide un peu. Là,
0: OK, tu peux baisser son fond.
2: C'est un peu acide, la limonade, là, Luc. Impose-toi pas ça.
0: Oui, c'est vrai.
2: Commence pratiquement fin de semaine avec de l'eau. Déjà, de l'eau, t'en bois pas.
4: Ouais, c'est un beau début. C'est correct. Je vais fermer ma trappe.
0: Un petit dernier, peut-être.
3: Oui.
0: Tu préfères parler avec l'accent français pour le restant de tes jours, mais c'est juste que ça switch, là. Fait que là, tu peux pas.
2: Alors, du coup, c'est comme ça.
0: Exactement. Ou, à chaque fois que tu vas te mettre à dire des si j'aurais sans t'en rendre compte. Donc, les si avec les raies, là.
2: Je préfère parler français.
0: Oui.
3: Moi aussi, je vais y aller pour ça. Surtout que j'aime beaucoup Antoine Roussel à TVA Sport.
0: Ben oui.
3: Et il a un accent du lac Saint-Jean. Et de la France. Alors, il parle un peu de man.
0: Oui, c'est vrai.
3: On comprend pas trop pourquoi. C'est parce qu'il a joué pour les Saguenayens de Chicoutimi.
0: C'est ça.
3: Ce gars-là, il a un osteau d'histoire. Il a joué pour les Sags. Il a pas été repêché. Il est allé dans East Coast League, AHL. Il a joué dans la Ligue nationale. Il y a toute une histoire, c'était Antoine Roussel-là. Fait que c'est pour ça qu'il parle de man, Maxime.
2: Moi aussi, des fois, je me demandais, il l'échappait un peu.
3: C'est un Français qui a un accent du lac. C'est un duo qui se peut pas.
2: Je pensais qu'il venait de la Belgique.
0: La Belgique, ben oui, ça sert.
3: Est-ce qu'il voudrait faire de la radio? Nous, c'est les deux, on parlait avec un accent français tout le temps. Imagine, là.
2: Moi, l'accent français, j'aime ça. J'aime les accents, en fait.
3: J'adore l'accent de Tixier.
2: J'adore les accents.
3: Oui. Ah, il marque le but. Il nous rend fiers, tous les confrères et les cousins.
0: Oui.
3: Et en plus, on pourrait dire à Luc de se faire foutre parce qu'ils sont beaucoup plus vulgaires que nous, les Français.
4: Oh, mais avec plaisir, mon cher Tommy. Je peux aller me faire foutre.
3: De pute.
4: Avec 4 litres de limonade.
0: Bon. Oh. OK, voilà, c'était le jeu Choix de mal version estivale.
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0: un succès souvenir.
1: On parle de cette vapoteuse que vous avez peut-être vue lors du match de samedi soir ici même au Centre Bell contre les Sabres de Buffalo. Il y avait le match des Canadiens, puis je pense que ça stressait certaines personnes. Il y a des gens qui sont sortis, qui ont respecté le règlement, puis qui sont allés fumer à l'extérieur, mais on a pu voir très, très bien à la caméra. J'ai même reculé pour dire, attends, Julien, tu te vois quelqu'un vapoter en direct?
2: Ouais.
1: Oui, on a vu cette femme qui vapotait parce que la caméra est allée directement sur le banc des Sabres. Et là, on voyait l'entraîneur, Lindsay Ruff, était juste en arrière, une belle femme avec une casquette des Yankees de New York, si je me trompe pas.
2: Oui.
1: Puis là, dans sa main, semi-cachée, on la voit, puis qui prend une pof. Il se dit, ça y est, elle vient de fumer à l'intérieur du Centre Bell.
2: Ah oui,
0: est-ce que t'as eu le goût d'appeler la police?
1: Non, mais tu sais, je me disais, comment ça se fait? T'sais, ça peut arriver, on s'entend, là. On a déjà assisté à des shows par le passé,
2: ben oui.
1: Pour ceux qui sont allés voir. Puis d'ailleurs, au 6-12-12, il y a déjà quelqu'un qui nous a dit, hey, moi, je suis allé à un show de Scorpion, puis il y a quelqu'un qui fumait une cigarette à côté de moi. Il y a plusieurs années, on voyait ça. Mais là, on pensait que la loi sur la cigarette était claire et sur le vapotage. Mais là, il y a des gens qui, clairement, ont décidé de défier ça. Vous savez qu'il y a quelqu'un qui se fait prendre ici au Québec, là, je regardais ça, là, c'est quand même une amende qui peut partir à 500 $ pour quelqu'un qui vapote à l'intérieur d'un lieu public comme le Centre Bell. Et le tenancier du Centre Bell peut aussi être mis à l'amende
3: si jamais on
1: réussissait à déterminer qu'il n'y a pas personne qui est agi. Mais bon,
0: bon là, on est-tu en train de faire un scandale avec rien?
1: Attends une minute.
3: Ben non, Si vous êtes accro à nicotine, comme les bons joueurs de baseball font dans le dog. Depuis toujours.
1: Ça, c'est revenu très à la mode. Bon. Effectivement. Mais là, il y a des noms qui ont commencé à circuler. Et là, il y a des gens qui pensaient que la vapoteuse, celle qu'on a vue, c'était celle qu'on avait vue à bord de l'avion des influenceurs en 2022. Et là, son nom a commencé à circuler. Vanessa Cosi, de son vrai nom, Vanessa Cicotte, parce qu'elle se présente au match des Canadiens. Pour ceux qui la connaissent, la suivent sur Instagram. Elle est habillée, cette semaine, elle est habillée avec un petit sou de Superman. Très jolie femme.
0: Okay.
1: Et là, il y a des gens de Spider-Man. Oui, et là, il y en a qui pensaient que c'était elle. Elle a fait une sortie sur les réseaux sociaux. C'est pas moi, pour clarifier, parce que elle avait déjà eu assez de troubles avec l'histoire de ce qui s'était passé dans l'avion de Sunwing. Alors là, il y a bien des gens qui disent, comment ça se fait qu'on fume à l'intérieur du Centre Bell? Là, tu dis, ben, il y a peut-être des gens qui n'ont pas compris. Peut-être que c'est pas clair. Ou peut-être qu'on profite du fait que les gardiens ou les placiers, les placières ont peut-être
2: sont distraits.
1: Oui, il y a 20 000 personnes en feu. C'est le cas de le dire. Fait que là, est-ce que ça peut arriver? Qu'est-ce qu'on fait avec ça?
0: On n'ira pas à pendre.
1: Mais non.
2: Non, mais si quelqu'un n'est pas capable de s'empêcher, prends pour les Blue Jackets. Puis tu sais, quand ils ont le canon avec la boucane.
0: Oui.
2: Fait que du moment qu'ils lâchent le canon avec la boucane, tu prends une pof.
3: Non, mais attendez, parce qu'il y a d'autres choses là-dedans. C'est que ça va être très, très, très addictif. C'est pas drôle. Là. Il y a du... Moi, j'en connais. Ça cache ça dans le soutien-gorge, comprends-tu? Oui, absolument. Explique. Ben, tu sais, mettons, tu veux pas que personne sache que tu vas pas. Tu caches ça dans.
0: Puis là,
3: tu vas à la toilette, vite, vite.
0: Quand tu veux donner une pof à ton chum, il se met à la face dans.
3: Oui, c'est ça, tout à fait.
2: J'ai fait un brrr.
3: Ah, ben oui.
1: Les jeunes font ça à l'école.
3: C'est quoi? Cravate brésilienne, oui, absolument.
2: C'est vrai, toi, t'es vraiment faire honneur de la mode.
1: Mais il y a des jeunes qui font ça à l'école. Ils appellent ça le ghosting. Les jeunes qui fument, prennent une pof, puis là, ils la retiennent super longtemps, ce qui est très néfaste pour la santé. Puis là, après ça, ils vont expirer, mais dans la manche. Pour pas que personne ne voit rien.
0: Tes manches sentent le diable.
1: Pas nécessairement. C'est la gomme ballon, effectivement. Parce qu'il y a encore des saveurs.
0: On n'a pas le droit.
1: Tu peux le faire venir d'autres provinces.
2: C'est rendu légal. Ils vendent ça à part. C'est toi qui te fais ton montage. Ça finit que c'est légal.
0: C'est comme dans le temps.
2: Mais c'est la même affaire.
0: C'est comme dans le temps que ma tante Louise avait sa rouleuse. Sa machine à rouler chez nous, pas pour son pote, là, mais pour ses cigarettes.
2: Pour ses cravanées.
0: Oui, sa canne de tabac cravanée. Il y a des gens qui nous écrivent sur la messagerie texte, Étienne.
1: Oui.
0: Il y en a un qui nous dit, je me suis fait sortir du Centre Bell parce que j'ai vapoté à l'urinoir. Et j'ai dû écouter la troisième période par les fenêtres à l'extérieur. Il y en a une autre personne qui nous écrit, c'est Julie de Hawkins. On te salue, Julie. Merci de nous écouter. J'étais au show de Journey dernièrement et je suis enceinte. Et des gens près de nous fumaient du pot. Ah, les vilains! Et ça sentait, j'avais mal à la gorge tellement ils fumaient, j'avais mal au cœur.
1: Ben oui, oui, je comprends. Ah, oui. Ouais, et donc, en plus, c'est enceinte. Moi, je connais quelqu'un qui a fumé à bord d'un avion. Vous savez que ça, c'est très, très grave. C'est une amende qui part à peu près à 5 000. Ça peut aller jusqu'à 100 000.
2: C'est moi.
1: Ça, c'est vraiment grave. Et tu peux même te faire interdire de vol par une compagnie aérienne.
0: Ben, mais alors, moi, j'ai déjà pris, à l'époque, un vol de Cubanair, OK? Dans un Tupolev, OK? Un Tupolev, là. C'est un gros avion russe. C'est rond de même. J'ai embarqué là-dedans. Et l'hôtesse de l'air jasait avec les pilotes. Moi, j'étais en avant. L'hôtesse de l'air jasait avec les pilotes, la porte ouverte. La cigarette.
3: Ah, oui.
0: C'était magnifique. Belle époque.
3: À ce temps-là, ils appellent des agents de bord.
0: Oui, on les appelle. Oui, je m'excuse.
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15: 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Un premier ministre pas très bon et prêt à faire n'importe quoi pour convaincre ses électeurs, même faire une toune.
16: Oui, est-ce que ma guitare a une bonne sonorité? Parce que je veux quand même être à la hauteur de mes discours habituels.
17: Alors, voudrais que tu slaques toutes les cordes puis que tu pitches deux fois dans le mur.
16: OK, on n'a pas le temps, mais je vais laisser faire la guitare.
17: Ouais, donne-moi là.
16: C'est dommage parce que, comme on dit en anglais, I like singing the blues.
17: Ouais, mais c'est pas grave.
16: En français, j'aime zigner des schtroumpfs. Kim Jong-un envoie souvent des missiles dans la mer du Japon. Il y a des pays qui l'appellent pour dire de lâcher la mer du Japon.
17: Là, t'as envoyé des missiles dans la mer du Japon?
18: Oui, j'ai envoyé des missiles dans la mer du Japon.
16: C'est ça que mer du Japon, c'est ce qu'un chien dit à un autre quand ils s'aperçoivent que leur maître les a oubliés dehors?
17: Non.
16: Il y a des groupes qu'on avait oubliés qui existaient qui soudainement sortent un album, puis l'intervieweur, il faut qu'ils disent de quoi. Puis il dit ça.
17: Hey, on y pense-tu pas à vous?
18: Oh, mais c'est pareil chez nous.
17: Ah oui.
18: Une fois, je me vois dans le miroir, je dis, oh, Christ, j'avais oublié lui.
16: Ouais, puis il a sorti un album pareil.

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0: Hello?
1: Oui, est-ce que je parle au président de la République populaire de Chine?
0: Oui, oui.
1: Xi Jinping?
0: Non, ça se prononce Xi.
1: Ah oui,
0: c'est... Il y a personne qui veut s'appeler Xi.
1: Non, j'avoue.
0: C'est...
1: Parce que quand tu passes à quelque part, quelqu'un te regarde passer et dit...
0: En tout cas,
1: Xi qui se passe.
0: Très mauvais jeu de mots.
1: Je sais.
0: Moi, j'ai une meilleure joke.
1: Essaye donc.
0: Vous avez éliminé Buffalo hier.
1: Oui.
0: Fais-moi là une phrase avec Buffalo.
1: Ah, oh, c'est qu'elle va être plate.
0: Il va Buffalo War qui commence à jouer au golf.
1: Oh mon Dieu, je ris-tu assez pas? OK, Daniel.
0: Oui, j'arrête.
1: Est-ce que tu qu'en Chine, c'est pas votre première force de compter une joke?
0: Hey, mange donc de la chier.
1: Pas de même qu'on dit ça.
0: Les jokes, ça a été créé en Chine.
1: Non.
0: D'ailleurs, Chine est le début de la phrase. Chine joke à te compter.
1: Essaye plus.
0: Bon, pourquoi tu m'appelles d'abord?
1: Mais vous avez rencontré le président américain la semaine dernière.
0: Oui, puis ça s'est bien passé.
1: Voyons, bullshit.
0: Oui, oui.
1: Tu sais très bien que ce gars-là, c'est l'idiot du village.
0: Oui, mais quand t'es un idiot du village de même, mais... c'est parce que le reste des villageois est pas terrible non plus.
1: OK, attendez, je prends des notes.

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3: 6:27 dans le boost sur Énergie. Question inutile ce matin. En ce jeudi, on est dans les circulaires, évidemment, pour économiser tous les jeudis. Et on veut savoir si vous consultez encore ça, vous autres, les circulaires. Les chums du boost, c'est notre question inutile ce matin. Moi, j'ai parlé de celui de Canadian Tire. On parle de celui de Princess Auto également au 6-12-12, comme circulaire qui est toujours consulté. Et Guillaume également, qui dit que lui, il les consulte. Il dit bien sûr qu'on les consulte. Tout coûte tellement cher. On ne veut pas payer trop et les imbattables, c'est vraiment pratique aussi. Alors, pour lui, c'est un gros oui. Jean-Michel, qui nous dit au 6-12-12 aussi que lui, il utilise l'application Rebee. Il y en a une autre aussi.
4: Flip, ouais.
3: Qui peuvent être utilisées, qui sont pour aller. En fait, c'est un peu comme on le disait, c'est de c'est l'autre que la version papier, là. Ça se passe sur les applications pour avoir les rabais de la semaine. Et lui, ça donne des idées de repas pour la semaine à plus petit prix. Tu sais, tu choisis, évidemment, ce qui est en spécial pour faire ton menu de la semaine.
4: Ce qui est plate, c'est que t'as pas des boucheries locales là-dessus. Là.
3: Ouais.
4: Tu sais, fait que tu peux pas vraiment... Même pour le canard, pour la viande normale.
3: Fruits et légumes, général. Ouais. C'est ça, ton épicerie en général. Et sinon, mon Canadian Tire en papier reste une tradition. Daniel dit qu'il consulte sa mère, c'est moins long.
4: Ah, oui,
3: c'est pratique, ah ouais. Ça. Et Réjean dit que Jeannois, il consulte sur circulaire.com, jamais en papier. Évidemment, là, que le papier, on comprend que c'est de plus en plus rare, la circulaire papier. Mais on parle de circulaire en général. T'sais, ça peut être celle que vous consultez sur vos applications également. La Pronature également pour Serge qui nous dit que lui, c'est la circulaire qui consulte. Ben, merci. Yeah. Dans le boost ce matin, vous allez le constater quand vous allez aller à l'extérieur. Moins chaud qu'hier, pas mal, surtout les gens du lac où il y avait des 18-19 degrés hier matin. On est à 1 là, toujours en ce moment et 3 degrés du côté du lac Saint-Jean. La bonne nouvelle, c'est que ce sera ensoleillé, ça va se dégager complètement aujourd'hui et c'est un maximum à 11 qu'on prévoit aujourd'hui pour le Saguenay et le lac Saint-Jean. Soleil prévu jusqu'à au moins samedi, ça va grimper jusqu'à 20. C'est la bonne nouvelle du jour. C'est jeudi, aujourd'hui c'est une journée très attendue, soir de match, ouais. C'est reparti pour la finale de conférence avec les Canadiens contre les Hurricanes.
4: Absolument, la plupart des experts placent les Hurricanes gagnants de cette série-là.
3: Ouais.
4: Mais regarde, on verra, là, ça joue sur la glace, là, mais moi j'ai quand même mis le Canadien en 6, donc on verra. On verra.
3: Ouais.
4: Puis Justin.
3: À quelle heure, cette game-là?
4: C'était à 8h à soir.
3: OK.
4: Ouais, c'est un peu tard.
5: Mais... J'ai vu ça hier, je pense que sur 40 experts, il y en a... Peut-être quelque chose comme 36 qui donne ça à Caroline.
3: Non, je le sais.
4: Puis notre chum, Justin Saint-Pierre, dans le
3: podcast. C'est
4: tannant. Notre chum, Justin Saint-Pierre, dans le podcast, parce qu'on a enregistré un nouveau podcast hier, du Quai de Zébré. Et il est allé avec sa prédiction. Je vous dirais pas c'est quoi, mais il est constant, mettons. Puis depuis le début, il met l'équipe, il a mis
3: des. Il met jamais le Canadien. C'est ça. Fait qu'on comprend qu'il a mis à Caroline, le petit Moses.
4: Ça se pourrait. Ça se pourrait.
3: Mais... Balado disponible sur l'iHeart Radio, d'ailleurs, ouais. Votre épisode enregistré hier.
4: Hein. Absolument, absolument. Ouais. Donc, 20h ce soir, Canadien Hurricanes. Pendant ce temps-là, dans l'Ouest, ben, victoire hier. Surprise, les Golden Knights en entrée de jeu. 4-2 face à l'Avalanche du côté de Denver. Donc, prennent les devants 1-0 dans la série. On a vu des extraits de la rencontre. Wedgwood n'a pas été nécessairement brillant, le gardien de but de l'Avalanche. On verra la suite des choses. La victoire de Montréal a remporté sa première coupe Walter de son histoire. 4-0, victoire sur la charge d'Ottawa. Donc, c'est fait. C'est réglé pour la victoire. Et les voyageurs hier, le premier match local, victoire de 3-2 face aux Alouettes de Charlebourg.
3: Merci beaucoup, Diguet.
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0: je suis bon, ça va de quoi? Ben voyons
1: donc. Bon, c'était pas un enfant, là, mais... Qui croit vraiment
2: ce que disent les grands. Mais il y a eu des histoires avec des personnes mineures possibles.
3: Ah oui.
2: Tout conditionnel, là, tu sais.
3: Femme pas plus âgée, mais avec 16
0: ans. Ah, laisse-le jouer, c'est bon, c'est
1: pas vrai. Je viens en passant.
2: Ben, la toune est bonne.
0: Il y a des gars qui aiment ça
2: un
0: matin, cette
2: tune-là.
0: C'est
2: bon.
0: Il y a des gars qui aiment ça un matin.
2: Hey, avec tout ce que t'écoutes,
0: t'as peu,
2: là.
0: Ouais, là. Dans ma gang de gars, il y en aurait qui auraient monté un son, on aurait rué de coups.
2: Même tes chums riaient de ce que t'écoutais, toi, à l'époque.
0: Puis à cette heure.
2: Ben bref.
3: C'est le droit de Patrick Bray, c'est quand même bon, mais là, disons qu'avec...
2: Avec ce qu'on sait.
3: Ouais, avec ce qu'on entend dans les dernières années, on dirait que c'est moins tentant. On l'écoute avec moins de plaisir hier.
2: Et ce matin, le conditionnel est bien important. Parce que, là, vous le savez, cette semaine, on a annoncé qu'il y a des spectacles qui ont été annulés. La gang de Gestev a décidé de... Tu sais, regarde, je pense qu'on va laisser faire. Hein? On va se garder une gêne avec tout ce qui se passe actuellement.
3: Les shows de Québec, mais ceux de Montréal, sont encore là. Mais j'ai comme l'impression que ça va suivre aussi.
2: Ouais, peut-être, là. Tu sais, surtout avec tout ce qu'on connaît dans notre actualité québécoise, les Gilbert Rozon, tout ça, tu sais, est-ce que ce serait bien vu? Je sais pas comment va la vente de billets non plus. Tu sais, peut-être que même la vente de billets,
1: ça va l'avoir, là,
2: tu sais. Ouais, on va voir par curiosité. Et là, pourquoi on est au conditionnel? C'est parce que la question a été posée. Faut se rappeler que Patrick Bruel détient le titre de Chevalier de l'Ordre National du Québec. Et c'est un titre qu'on a déjà retiré par le passé en 2023. Si je vous dis acteur français, à qui on l'a déjà retiré il y a quelques années?
1: Depardieu?
2: Depardieu. Ouais. On l'avait retiré à Gérard Depardieu, ce titre-là, parce que lui, il avait été reconnu coupable, il avait eu le procès, il avait eu, tu sais, fait qu'un moment donné, t'as comme pas le choix, tu te dis, on va pas le garder parmi les chevaliers de l'Ordre national du Québec, tu sais, t'as peu, là. Mais pour Patrick Bruel, pour l'instant, le gouvernement ne veut pas lui retirer. Et on va voir dans les règlements, on va dire, entre guillemets, là, les règlements officiels.
3: Ouais.
2: Si on veut, du côté du conseil exécutif, retirer cette mention-là pour quelqu'un. Le premier élément, c'est être déclaré coupable d'un acte punissable par un tribunal.
3: Ben c'est ça. Ben c'est parce que là, lui, il a tellement eu d'accusations, mais à date, il est pas. Je pense qu'il n'y en a pas eu d'accusations formelles.
2: Non, il
3: n'y
2: a pas eu de procès. Il n'est pas reconnu coupable non plus. Deuxième objet. Deuxième point, faire l'objet d'une sanction, notamment une amende, un blâme, une radiation, une destitution par un tribunal, une association professionnelle ou toute autre organisation. Donc encore là, tu sais, ben une sanction. On t'a annulé des spectacles, c'est pas vraiment une sanction, c'est plus un choix, on pourrait dire éditorial pour un booker, je sais pas, tu sais, mais regarde, pour l'instant, il rentre pas non plus dans le deuxième point. Et le troisième point, obtenir une preuve démontrant hors de tout doute un comportement ou des gestes qui portent gravement atteinte à la réputation, aux valeurs ou à l'intégrité de l'ordre. C'est l'élément obtenir une preuve hors de tout doute. Pour l'instant, parce qu'on est encore au conditionnel. Tu sais, si on revient au premier point, tant que t'es pas déclaré coupable, tant qu'il n'y a pas d'accusation, tu sais, c'est dur de dire que t'as des preuves solides pour lui retirer son titre. Mais là, j'ai hâte de... C'est une patate chaude que t'as dans les mains, là. Puis avec toutes les dénonciations qu'on a connues dans les dernières années, là, ça devient une patate chaude pour ben du monde, parce que oui, il y a des histoires. Plusieurs d'entre elles veulent pas nécessairement aller devant un tribunal pour aller raconter leur version des faits. Dans le cas de Patrick Bruel, c'est loin d'être terminé, là. Peut-être qu'éventuellement, tu sais, il y en a certaines qui sont sorties publiques, là. Est-ce que ça va amener à des accusations plus formelles pour dire, nous autres, on le dénonce, puis on va aller devant le juge pour aller le dénoncer? Peut-être. Donc, à ce moment-là, on pourrait lui retirer l'ordre. Mais là, pour l'instant, officiellement, quand tu regardes les ceux qui possèdent le titre de chevalier de l'Ordre national du Québec, il y a encore Patrick Bruel. On peut-tu juste mettre un astérix, mettons, en attendant? Tu sais, c'est ça paraît mal, là, je sais pas. Je sais qu'il y a plein d'histoires, puis je sais qu'il y a pas d'accusations, mais quand même, c'est...
1: Ben, je veux pas être plate, là.
2: En même temps, qui? Ouais, ben, je pense que je sais où tu vas aller.
1: Je pense qu'on s'en fout un peu dans notre vie de tous les jours, là, des chevaliers de l'ordre. Je pense qu'il y a personne qui va faire une manifestation pour ça, là. Tu sais, je veux dire, c'est... Ils l'enlèveront quand ça sera le temps, mais je veux dire, moi, ça...
2: C'est très symbolique, hein? C'est très politique, symbolique.
1: Hey, regarde, brûle pour point, là. Tu sais, Mylène, nous en avons deux, qui ont été chevaliers de l'Ordre du Québec. Hey. Ouais, ça...
3: Vite de même, là. C'est ça.
2: Mais bon.
3: Hein. Mais on comprend qu'il ne doit pas le garder s'il y a des accusations formelles, s'il y a un procès puis qu'il est déclaré coupable. On va être tous d'accord qu'on lui enlève, tu sais. Mais c'est ça.
1: Tu allais voir les billets.
2: C'était à l'Olympia de Montréal, hein?
1: Ouais. Écoute, c'est pas mal tout de la revente qui reste, sauf le spectacle du dimanche, où il y a beaucoup de billets réguliers.
2: Ben, le dimanche, c'est à la messe, fait que.
1: Mais pour le reste, il y a énormément de billets en revente. Et c'est au prix coûtant, les bières à vendre.
2: C'est ça, il n'y a pas, de cash à se faire là.
1: Fait que ça veut dire que le monde, ils mettent au prix coûtant pour pas perdre de l'argent. Puis il y a beaucoup, beaucoup de... Parce que quand c'est bleu, c'est des biens certifiés. C'est comme ça, c'est sur Ticketmaster, là.
3: Ouais.
1: Bleu, c'est des biens officiels. C'est des biens pas de revente. Puis rouge, c'est des biens en revente. Puis les gens se font aucun profit sur les biens en revente, surtout au même prix.
3: Ouais.
2: Et vois-tu, même en France, Paris, Marseille, Brest, lui suggère de ne pas venir faire de show. Fait que, tu sais, quand
3: non,
2: même.
3: Non, mais là, on a
2: rouvert
3: les enquêtes,
2: là,
3: en France, dans les derniers jours, là.
2: Fait que même chez eux, ils ne veulent plus. Ouais. Presque. C'est beau, la fille.
3: Ben, écoute, si ne me trompe pas, il y a quelque chose comme une cinquantaine de plaintes, là.
2: Oh, il garde, là. Ça s'accumule, là.
3: Ça, là.
2: Fait que Patrick Bruel est loin d'être sorti de l'eau chaude. Ça se poursuit en France et au Québec.
3: Merci beaucoup, mon cher PA. 6h37 minutes dans quelques instants. C'est notre chum Mario qui viendra faire un tour dans le beau. Si vous avez manqué son monde à Mario d'hier, ben, soyez là dans quelques instants. On vous le fait réentendre ce matin, ce jeudi, dans le Boost.
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4: Semble-t-il qu'il y en a quelques-unes au Québec. Oui, on veut connaître vos meilleures histoires d'esprits, de fantômes, de maisons hantées. Quand je dis il y en a quelques-unes, des maisons hantées, semble-t-il qu'il y en a plusieurs. Même des logements hantés. Et aujourd'hui, c'est vraiment place à nos auditeurs et auditrices sur notre jeudi paranormal. Il y a déjà des extraits à vous présenter. Extraits, les maisons hantées qui sont partout. Quand je vous dis, au Québec, il y en a plein.
5: À l'aube du troisième millénaire, la plupart des mystères concernant la vie ont été résolus au cours des siècles. Tout sauf un. La question qui reste en suspens est la suivante. Y a-t-il une vie après la mort? Que devient notre âme après notre trépas? Rejoignons-nous les dieux et leur paradis? Ou sommes-nous condamnés à errer toute l'éternité sur terre, telle des ombres, et à regarder la vie des autres se dérouler sous nos yeux éteints? Nous ne le saurons jamais. Mais une chose est certaine, les âmes sans repos existent bien, elles n'ont pas quitté notre monde. Leur existence surnaturelle les entraîne à un jeu cruel et terrifiant. Leur seul but, détruire ce qu'elles ne peuvent pas posséder, la vie. Ces êtres surnaturels sont appelés fantômes, esprits revenants, zombies ou encore apparitions. D'innocentes personnes sont la proie de ces forces invisibles qui les harcèlent, les forcent à s'enfuir, les rendent complètement fous et qui parfois les poussent à commettre des actes horribles sur les autres ou sur eux-mêmes. Ces esprits qui hantent les vivants peuvent se trouver n'importe où. Ils peuvent rester dans un endroit quelques jours, des semaines, des années et même des siècles. Dans n'importe quel lieu, on peut trouver ce qu'on appelle une maison hantée, dans votre ville ou dans votre rue. Vous en habitez peut-être une à l'heure où je vous parle. Vous ne risquez pas d'être déçu.
6: Wow, OK.
4: Parlez-moi de ça.
6: Ben, il y a des restaurants hantés, hein?
4: Des restaurants hantés?
6: Ouais, le 1234 de la Montagne, là, c'est un ancien salon funéraire qui a été tour à tour plein de restaurants. Puis, il se passe tout le temps de quoi? Puis, l'Auberge Saint-Gabriel, tu sais?
4: Oui, si on avait entendu parler, l'Auberge
6: est
4: Saint-Gabriel.
6: Est hantée par une petite fille aussi.
7: Ah, oui. Je sais pas s'il y a des maisons hantées que tu vas, mettons, que c'est un brand commercial.
6: Ça, oui.
7: Qui sont vraiment hantés.
6: Ben, tu vois, comme le 1234, à un moment donné, là, ça change tout le temps de resto. Hein. Il se passe des affaires là-bas. Là. Il y en a qui ont essayé de dire, venez, c'est hanté, mais c'est pas hanté le fun. Là.
7: Ça marche. Ouais, puis ça marche peut-être pas sur commande non plus.
4: Non,
7: là.
4: Mais ils jouent dans sauce, tu sais. Ouais.
6: Non, mais c'est ça, quand t'as une sensation étrange quand t'arrives au restaurant, tu te dis, ben,
4: non, c'est pas le fun.
6: Peut-être pas le fun.
4: Non, c'est pas le fun. Puis là, le 1234, c'est qui est là comme propriétaire?
6: Là, en ce moment, je pense que je sais pas si c'est pas le Yoko Luna ou je sais plus c'est quoi qui est rendu là, mais ça a été un club, ça a été... Moi, à chaque fois qu'il y a de quoi qui ouvre au 1234, je vais
7: aller voir.
6: Ouais, on dirait que je suis comme attirée par ça.
7: Hey, creepy, hein? Hey, creepy.
6: Ben, j'aimerais ça en rencontrer des fantômes.
7: Bon.
6: Mais j'ai pas eu cette chance-là.
4: Écoute, ça viendra bien.
6: Des fantômes gentils.
4: À Terrebonne, oui. On a une Marie qui veut absolument nous parler et elle a habité un endroit hanté.
6: Allô, comment ça va?
8: Allô!
6: À Terrebonne, j'en ai entendu parler qu'il y en avait beaucoup de maisons hantées, hein?
8: En fait, c'est pas à Terrebonne, c'est à Saint-Lin-des-Laurentides.
6: OK. Okay.
4: Ben, c'est pire.
7: Ouais, c'est bien pire, là.
8: Ouais.
4: Allô, on t'écoute.
8: Maintenant, je suis à Terrebonne, là. J'ai déménagé depuis, là. Ça fait quand même 8 ans, 9 ans de ça.
6: OK. Fait que là, t'habitais à Saint-Lin, il y a 8-9 ans. Qu'est-ce qui s'est passé? C'était ta propre maison?
8: Non, j'étais locataire chez mon mécanicien, que j'avais comme perdu mon logement et j'étais en attente d'avoir un autre logement. Et lui, ben c'est ça, j'étais dans sa maison, puis là, il m'avait offert son sous-sol, mais le sous-sol, ça faisait au moins 30 ans qu'il n'avait pas descendu dans son sous-sol, tu comprends?
6: Hein?
4: Tabarnouche! Elle devait sentir le renfermer maudit.
8: Ben, pas tant, parce qu'il fumait pas, puis il était... Mais oui, ça sentait quand même... Il y avait une drôle d'odeur.
6: Mon Dieu, puis toi, t'as accepté d'aller là?
8: Ben, j'avais pas le choix, j'étais dans la rue, j'avais 3 chats, un chien, il y a pas personne qui voulait me prendre. Okay. Soit avec mes chats, mais pas ma chienne, soit ma chienne, pas mes chats.
6: Oh, aïe, aïe.
8: Puis, mon mécano, il a dit, ben, moi, c'est pas grave, tu peux emmener tous tes animaux. Fait que, tu sais, j'étais.
7: Puis, les animaux, ils ont réagi comment?
6: Ben,
8: il y a 5 ans que je connaissais mon mécano, là. Tu sais, lui, il faisait ça dans sa cour, fait que ça. Sa cour, en fait, c'est comme une genre de cour à scrap.
6: Okay. On dirait que j'ai une image.
7: Mais les animaux, comment, qui ont réagi, là?
8: Mes animaux, ben, ils ont resté cachés. Puis quand ça, les événements ont commencé, ben toutes les trois chats dans mon lit, la chienne dans mon lit, on dormait comme toute la gare. On dirait qu'ils me protégeaient. On dirait que mes animaux le savaient qu'on fait quelque chose dans cette maison-là. Puis ils ont comme décidé de toujours être près de moi, là, tu sais. Fait que c'est ça un peu qui m'a allumée. Mais... Puis là, j'ai commencé à subir des choses. Mais tu sais, j'ai de la misère à en parler, j'ai les mains moites, parce qu'on dirait que depuis petit, je me sens émotive, parce qu'on dirait que quand je parle de ça, il m'arrive quelque chose. On dirait que ça ne m'a jamais quitté.
4: Les animaux ressentent effectivement plusieurs choses. Dans les années 70 au Saguenay, les gens qui nous écoutent vont s'en souvenir, particulièrement les plus vieux. Il y a eu un effondrement de terrain à Saint-Jean-Vianney. Okay? C'était pendant le dernier match de la Coupe Stanley, je pense en 71 ou 72, entre les Blackhawks de Chicago et les Canadiens de Montréal. Les Canadiens avaient gagné la Coupe Stanley. Puis ce soir-là, tout le monde était devant la TV, écoutait la game. Puis ils se sont aperçus, les gens étaient là. Voyons, les chiens sont donc bien énervés le soir. Les vaches, à ce prix, le soir, ça meuglait. Là, le monde, hey, on va écouter notre game, nous autres, ça. Puis finalement, quelques heures plus tard, il y a eu éboulement de terrain, il y a eu des morts.
7: Les animaux l'avaient senti.
4: Les animaux sentent pas seulement le paranormal, sentent les
7: T'as raison. Moi, depuis que je suis jeune, mettons, on voyait notre vieille chatte flanelle qui se mettait à courir en une vraie folle. T'sais, elle était rendue comme à 14, 15 ans. Elle se mettait à courir. Maman disait, moi, il fera pas beau. Puis effectivement, quelques heures après, t'avais une sale orage, mon gars. C'était quasiment épeurant.
6: Ben écoute, Marie, on est content de savoir que t'es sorti de là, que tu vas bien aujourd'hui, puis tu t'es trouvé une place pour habiter. Merci d'avoir accepté de le partager.
4: Oui. Fais attention à toi, Marie, OK? Salut. Bye.
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18: 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Il n'y en a plus de...
19: Ferme
18: de... C'est sérieux. D'ailleurs, j'ai un nom prédestiné à être espionné parce que okay, PSPP, c'est très proche de... C'est plein d'espions.
19: Ouais, c'est assez dur à battre comme analyse.
18: Bon, puis comment puis-je te faire sourciller avec mes propos?
19: Bon, là, t'as annoncé que ta question référendaire serait courte.
18: Oh, très courte.
19: Mais as-tu une idée de ce que ça va être quoi?
18: Ben, je l'ai dans le dictionnaire des phrases de la langue française les plus courtes.
19: OK, mais ça...
18: Il y en a plein de questions courtes comme où tu vas? T'es-tu malade? As-tu du change? C'est combien?
19: On va regarder.
18: On va choisir là-dedans.
19: Écoute, t'as un problème d'image en public. T'as même pas l'air d'avoir le sens de l'humour.
18: J'ai le sens de l'humour en...
19: Ah oui. Mais
18: écoute bien cette blague.
19: Oui.
18: Quelle est la différence entre Éric Duhem et une poignée de tiroir?
19: Si une poignée de tiroir commence à parler, ça se pourrait que tu l'écoutes.
18: OK, t'as connaissance.
19: Elle est très vieille.

0: Bon samedi, c'est Mike Gauthier. Salutations à ceux qui sont en direction de l'île Notre-Dame pour le Grand Prix de F1. Brian Adams est en show après les qualifications aujourd'hui. Il a joué souvent au Québec et ça va faire l'objet de notre stéréo quiz aujourd'hui sur Énergie. Je vous attends tantôt.
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3: Mario, un peu comme un gosse à pinotte à 2h du matin, tu fais des liens aujourd'hui.
4: Des liens.
5: Beaucoup de liens.
3: Oui.
5: C'est le retour de C'est quoi le rapport? Ma chronique qui est moyennement attendue par le public. Je dirais quelque part entre le retour du scorbut puis une comédie musicale sur la vie de Luc Poirier.
4: Ah!
5: Ouais. Wow. Le concept est simple, comme Sylvain, là. Sébastien, tu me donnes deux mots et je les mets en relation. Exemple, c'est quoi le rapport entre une coquerelle puis un gars qui se fait pogner au lit avec la femme d'un autre?
3: Je sais pas. Mm.
5: Les deux sauvent aussitôt que t'allumes la lumière.
4: Ouais.
3: Oh oui! C'est bon.
5: Vous comprenez le concept?
3: Absolument. Oui.
5: Fait qu'on enchaîne avec le thème, puis on part ça. Alors, vas-y, quand tu veux, mon Seb.
3: Mario, c'est quoi le rapport entre un ado qui fait de l'acné et un serpent?
5: Ah, c'est plus l'ado qui devrait changer de peau.
4: Oh! Sa petite peau.
3: C'est quoi le rapport entre les vieux trains et Georges Saint-Pierre?
5: Le train à vapeur, GSP a pas peur.
4: Ah!
3: C'est quoi le rapport entre une toast et l'arrêt d'un gars qui revient de 2 semaines de camping?
4: Ouh.
5: La croûte.
3: Oui.
5: Ben là, il me pose la question,
4: ben oui, je comprends.
3: C'est quoi le rapport entre un chapeau de français et un roulement de roue?
5: Ah, y en a un qui c'est un béret, l'autre c'est un béring.
4: Ah.
5: T'as des drôles de questions.
3: Je sais, je sais pas pourquoi. Ah, c'est quoi le rapport entre un anus et les rues de Montréal?
5: Un anus, ça a juste un trou.
4: Ah.
3: C'est quoi le rapport entre du Purel et un rot d'Éric Lapointe?
5: Les deux sentent l'alcool.
4: Ah.
3: C'est quoi le rapport entre une guillotine et assister à un spectacle de fin d'année de ta nièce qui est en 2e année?
5: Mm. La guillotine te fait souffrir moins longtemps.
4: Wow.
3: C'est quoi le rapport entre un gangbang et un citron?
5: Il y a beaucoup moins de graines d'un citron.
3: Ah oui. C'est quoi le rapport?
5: Qui a dit que c'est niaiseux?
6: Moi!
5: OK, merci.
3: Entre une imprimante et une toilette.
4: Hein?
5: Les deux peuvent avoir un bourrage de papier.
3: C'est quoi le rapport entre une vasectomie et le Canadien en désavantage numérique?
5: Dans les deux cas, tu plisses les yeux puis tu pries pour que ça passe vite.
3: C'est quoi le rapport entre un câble de bungee et un sumo qui a une gastro?
5: Les deux, tu veux pas qu'ils pètent.
4: Non!
3: Et finalement,
5: oui?
3: C'est quoi le rapport entre une victoire au hockey et du fisting?
5: Ah, c'est facile. La victoire au hockey, c'est 2 points. Et pour le fisting, je te conseille de débuter avec juste 1 point.
3: Ben voilà,
5: t'as des drôles de questions.
3: Je sais pas pourquoi je pense à ça. Hein?
4: Point, pas point, j'y vais.
3: Point, pas point.
5: Tu marques un point, là?
3: Ben oui. Mario, t'es en show à Terrebonne le 28 mai, mais il reste juste 9 places.
5: Ouais.
3: Fait qu'on peut le dire aux gens, là, c'est là, là.
5: Ben, il reste, je pense, 2 paires ensemble puis quelques places en solo. Là,
3: ben, ouais. À Mont-Laurier, le 30 mai, il reste 18 places seulement.
5: Ouais.
3: À Saint-Hyacinthe, le 4 juin, 80 places. Québec, le 10 juin, il reste encore des bonnes places.
5: Ouais, Québec à Albert Rousseau, parce que ça fait 5 fois que j'y vais, fait qu'il reste plus de places, ça vous tente.
3: Et là, il doit avoir une erreur parce que tu seras en show au Nunavut le 32 juillet, selon ma feuille ici.
4: Le 32 juillet?
5: Ça, c'est lui qui dit Sébastien.
0: Ben ouais, j'ai dit à Mario, j'ai dit check bien ça. Mario, Sébastien me fait tellement confiance que je marquerais n'importe quoi puis il va le dire.
3: Non.
0: Fait que si je te dis que t'es crissé dans le fleuve, tu vas-tu le faire?
3: Non, mais parce que j'ai remarqué Nunavut le 32 juillet, mais par contre, t'es à Magog le 31 et le 1er août et le 2 août.
5: Oui, absolument. Puis il reste des bonnes places à Magog. Mario, t'es si
4: Mais c'est de valeur parce que le 32 juillet, il annonce vraiment beau.
5: Oui,
3: le 32 juillet, ben oui.
5: Oui, puis ça. Et c'est beau, Nunavut,
4: oui.
5: En juillet, là.
3: En juillet, oui.
4: Aurore boréale,
3: oui.
4: C'est extraordinaire.
3: Oui,
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0: Radio Communautaire, ici Louis-Paul Fafarlard et je reçois Drake.
1: Yeah.
0: Ça va, Drake?
1: Oui.
0: Oui, c'est... Hein? Non, c'est pas, je cherche ma deuxième question sur mon iPhone.
1: Non, pose-moi, n'est pas le coup.
0: Ok, je viens de la trouver. T'as okay, sorti trois albums en même temps,
1: ouais,
0: c'est le succès, là.
1: Ouais.
0: Pourquoi tu sors trois albums?
1: Ben, je sors beaucoup d'affaires par trois.
0: Ah oui.
1: Le mercredi, je sors trois bacs bleus.
0: Mon Dieu, personne ne savait ça.
1: Quand j'urine, je sors trois zoos.
0: Mais là, je te pose une question de fond. Là.
1: Oui, oui, non.
0: Qui est Drake?
1: Le
0: rappeur, le chanteur pop, qui es-tu?
1: Ben, en fait, je peux te dire plus ce que je suis pas.
0: Oui, je comprends ce que tu
1: sais, je ne suis pas.
0: Je comprends, mais
1: un chauffe-eau électrique.
0: C'est parce que peut-être qu'on aura
1: le sauterelle morte.
0: C'est parce que c'est une liste qui risque d'être longue pendant pas le temps.
1: Non, je comprends, tout à fait.
0: Merci, Drake.
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0: Hey, l'orchestre.
1: On est
0: après. Ok, je vais jouer de l'orgue d'abord. La la la la la la. Avant, je chantais pour les 77 ans.

0: Il y a une vieille expression québécoise qui signifie n'avoir rien fait aujourd'hui, qui est « se poigner le cul toute la journée ». On l'a peut-être trop entendu et un expert ici nous propose des variantes.
1: Oh, on trouve des belles variantes à cette phrase-là, comme par exemple
2: « Oui donc?
1: Je me suis de nouveau emparé de cette craque poilue tout le tour de l'horloge. »
2: Ah ben oui,
1: ou,
2: ça sonne bien.
1: « J'ai ressaisi mon exhaust entre 9 et 5.
0: Ben, » avez-vous essayé ouais. « J'ai refait mes basses sur cet raie jusqu'au crépuscule. »
1: Oui.
0: Ah oui?
1: Et également, « Je me suis une fois de plus tenté le middle tout le long du shift. »
0: Ah ben, c'est des belles variantes. Même dans les chroniques sérieuses qui parlent des l'animateur peut avoir envie de blaguer. D'abord, le taux général aux États-Unis était dans une fourchette de 0 à 0,25.
3: Ça a baissé.
0: Oui, la fourchette a beaucoup réduit.
3: Oui, en effet. Et la fourchette a fondu.
0: Oui, et en l'occurrence, la raison pour...
3: Fourchette a fondu.
0: Oui, oui, la fourchette a fondu. Je viens de t'envoyer un texto.
3: OK, je le lis.
0: C'est un commentaire.
3: Ah, t'as aussi de la misère à taper sur ton iPhone, tu mets des S à la place des A.
0: Tout le temps.
3: Mon tisbus ornisque designificent.
0: Tu peux te le réécrire si tu veux.
3: Mais des fois, il y en a des bonnes.
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1: Être guide pour un apprenti est une lourde responsabilité, particulièrement lorsqu'il s'agit de lui enseigner la sollicitation auprès des personnes en deuil.
2: Bon, t'as compris le principe, là?
3: OK, OK.
2: Alors ici, t'as la liste des nouveaux décès, là. Okay, bon, ici, okay. M. Bordelot. Ouais. Là, il vient de mourir. Sa femme est triste, là.
3: OK, OK.
2: Il faut que tu la convainques quand même d'acheter tes services funéraires.
3: Ah, ben oui, OK, OK. Ouais, mais laisse-moi te dire, OK, OK.
2: Tu y vas délicatement. Bonjour, madame. Je représente la maison Théodore Bonrepos.
4: Oui.
3: Bonjour, madame. Je représente la maison Théodore Bonrepos.
4: Oui.
3: Et puis,
5: Nous vous avons éprouvé par la perte d'un être cher.
3: Nous allons vous prouver que la perte d'un être, c'est cher.
5: Non. Madame, vous avez perdu votre mari. On peut vous aider à trouver ce qu'il vous faut pour vos moyens.
3: Madame, vous avez perdu votre mari, on peut vous aider à le trouver, mais il vous faut des moyens.
5: Non! Hein? On peut vous aider, on se charge d'absolument tout.
3: On peut vous aider, puis on charge absolument tout.
5: OK, raccroche.
3: Hein?
5: Raccroche.
3: Bon,
5: ça, c'est un client perdu.
3: C'est vrai qu'elle a perdu.
2: Bon, t'as-tu ta liste de prix des cercueils, là?
3: Oui,
2: bon, tiens, là, pas loin.
3: Ouais.
2: OK? Okay. On va appeler une autre madame qui vient de perdre son mari, là.
3: Ouais, c'est pas facile, hein?
2: Dites, bonjour, madame. On sait ce que votre mari représente en vous.
4: Allô?
3: Bonjour, madame. Est-ce que votre mari est représenté en vous?
4: Non, il est décédé.
2: Offre-lui tes sympathies, là. Offre-lui tes sympathies.
3: Prendriez-vous une petite sympathie, madame?
2: Ben non.
3: Ben quoi?
2: Nous voulons vous proposer un cercueil.
3: Oh, nous voulons vous proposer un cercueil.
2: Et nous savons que le choix d'un cercueil accable tous les gens en deuil du prochain.
3: Et nous avons le choix entre un cercueil qui a le câble avec dedans en feuille brochée.
4: Non!
3: Et c'est qui, là?
2: Bon, dis-y tes prix, là.
3: Hein?
2: Dis-y tes prix.
3: Tes prix, hein, madame? Tes prix?
2: OK, raccroche, là. Hein? On va en faire un autre, là. Ça va pas bien.
3: Ah bon?
2: On va appeler M. Casgrain. C'est sa mère qui est décédée.
3: OK.
2: Alors, bonjour, M. Casgrain.
3: Ouais, oui,
2: nous avons appris que votre mère est décédée. Nous pensons qu'elle mérite ce qu'il y a de mieux.
4: Allô?
3: Bonjour, M. Casgrain. Nous apprenons que votre mère est décédée.
4: Ouais.
3: Mais nous pensons que c'est ce qu'elle mérite de mieux.
4: C'est qui, ça?
3: On vend des cercueils.
4: Des cercueils abordables.
3: Des cercueils abordables?
2: Oui, à partir de 800.
3: À partir de 800.
4: Ça inclut tout, ça?
3: Ça inclut tout, ça?
2: Oui, sauf les frais de salon, puis y a pas la thanatologie.
3: Oui, sauf ces frais dans le salon, puis y a pas de toilette au logis.
4: Puis les frais de transport en Cadillac, c'est pas inclus, ça, je crois.
3: Les frais de transport en Cadillac,
2: c'est pas inclus.
3: C'est pas inclus.
4: C'est cher.
3: C'est cher.
2: Il faut que vous pensiez que vous le transportez vers le repos éternel.
3: Faut que vous pensiez que vous le transportez vers le repos éternel.
4: Y a-tu moins cher que Cadillac?
3: Y a-tu moins cher que Cadillac?
2: Y a Toyota.
3: Y a Toyota.
4: Ouais, ouais.
3: Mais là, faut que vous pensiez que vous le transportez vers le repos intercel, la pointue.
4: Ça, faut que j'en parle à ma gang.
3: Faut que t'en parles à ta gang.
2: Et on s'occupe de tout, vous savez, de vos proches.
3: On s'occupe de tout, puis savez, de vos poches.
2: OK, raccroche.
3: Hein?
2: Raccroche.
3: Bon, je vais en faire un autre, tiens, je vais faire lui, là, qu'un.
2: Mais non, pas lui, il est mort, puis il était tout seul chez eux. Il n'y a plus personne chez eux.
4: Bonjour, je suis actuellement décédé. Mais laissez votre message et je vous l'appelle aussitôt que posthume.
3: Ouais, t'as raison.
2: Bon, regarde, appelle.
3: Qui?
2: Appelle ce monsieur-là, là. Sa femme vient de mourir, là.
3: Monsieur Thibodeau.
2: Mais oublie pas, t'es solennel, là.
3: Je suis quoi?
2: T'es solennel.
3: OK.
4: Allô?
3: Monsieur Thibodeau.
4: C'est qui, ça?
3: Je suis solennel.
4: Solennel.
3: Je suis solennel qui, moi?
2: Solennel Sanders.
3: Hein?
2: Regarde, dis-y, là. Vous êtes en deuil, votre épouse a trépassé, la vie est un purgatoire.
3: Vous êtes en deuil et votre épouse a passé sa vie sous le trottoir.
2: Bon, donne-moi ce téléphone-là, là.
3: Je me suis
2: dit. Là, ça va être ta dernière chance, OK?
3: C'est sûr que j'ai déjà été plus en forme.
2: Là, tu vas dire exactement, là. Êtes-vous l'épouse de feu Guillaume Poitras?
4: Allô?
3: Bonjour, êtes-vous l'épouse du fou à Guillaume Poitras?
4: Pardon?

0: Oui, allô?
1: Oui, Caroline.
0: Allô?
1: Caroline?
0: Oui?
1: C'est Roger du bureau.
0: Roger?
1: Ouais, ben, c'est le gars que tu regardes tellement pas que t'en as des crampes au globe oculaire dû à l'excès d'évitement visuel.
0: Oui, je me souviens de pas t'avoir vu.
1: Si on s'est jamais vraiment parlé, je me suis dit
0: pourquoi qu'on continuerait pas de même?
1: Ben, je me disais que c'était...
0: Tu peux savoir pourquoi tu m'appelles?
1: Mais là, le Canadien joue contre la Caroline.
0: Oh, mon Dieu.
1: Je voulais t'appeler et te demander si t'avais l'intention de nous en laisser gagner une ou deux.
0: Bon, regarde, Roger. Tu sais, moi,
1: ça fait du bien rire.
0: Ah, oh, ça doit.
1: Mais je voulais pas te ranger, donc je veux pas que je veux
0: te... C'est correct, là. Faut que j'aille.
1: Prends-tu le Canadien?
0: Ben oui, je suis une Québécoise.
1: Ah, ça, je le sais, là. La Québécoise avec un gros cul.
0: Hein?
1: Non, je vais dire pas un gros cul, je vais dire
0: avec un grand cul.
1: Avec
0: un...
1: Ouais.
0: En tout cas.
1: Le cul lettre, là.
0: La lettre cul.
1: Ben ça, je veux dire, quoi, allez, ça va.
0: Écoute, faut que je te laisse, puis faut que je trouve une raison de raccrocher.
1: Ça devrait bien aller.
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Voilà qui déjoue 225 personnes en glissant sur le dos et le but. Maintenant c'est Richard qui sort du vestiaire en patin délacé. Il les attache en parlant que le coach prend son bâton le but. Et voici Richard qui est étendu sur la patinoire. Il ne bouge plus, ça semble grave. Tout à coup, on a redonné le but. Eh bien Richard.

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1: Bon samedi, c'est Mike Gauthier. Salutations à ceux qui sont en direction de l'île Notre-Dame pour le Grand Prix de F1. Brian Adams est en show après les qualifications aujourd'hui. Il a joué souvent au Québec et ça va faire l'objet de notre stéréo quiz aujourd'hui. Sur Énergie, je vous attends tantôt.

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1: Un skidou, on peut-tu laisser ça dans la cour?
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3: La musique enregistrée.
1: Ouais, les guitares, là.
3: Oui, monsieur.
1: C'est combien, ça?
3: Guitare acoustique ou guitare classique?
1: C'est quoi, ça?
3: La guitare acoustique, c'est une guitare d'accompagnement. Ça se joue avec un pic.
1: Ben, pis l'autre, elle joue avec une pelle, je trouve.
3: Pardon?
1: Laisse faire. Pas me creuser une cave que je veux, moi, c'est jouer de la guitare.
3: Musique en tue-tête. Musique en têtu.
1: Ouais, une bonne guitare, là.
3: Pour vous accompagner?
1: Non, écoute bien, là, c'est pas pour aller prendre une marche avec, là, c'est pour jouer. Jouer de la guitare.
3: Oui, oui.
1: Zing-a-ling, zing-a-ling, ling.
3: Oui, monsieur.
1: Hein? Bon.
3: On a un modèle qui est assez intéressant ici, là. La sonorité est vraiment fantastique, là, pour
1: 450 $. Hey, toi, là, je m'appelle pas Jimi Hendrix et ses baronets, moi, là.
3: Non, non.
1: C'est pas au forum que je m'en vais jouer, là, c'est chez nous.
3: Ben, j'aurais.
1: Hey, veux-tu mon autographe, toi, là?
3: Ben, j'aurais un autre modèle, monsieur. Ben, en fait, c'est parce que ça commence à 79 $.
1: Ouais, mais à 80 $, là, je veux dire.
3: Oui.
1: Les accords, là.
3: Oui.
1: Sont-tu tous dessus?
3: Ah, ben, ça, les accords, monsieur, si c'est vous qui les faites, hein?
1: Ouais, je sais bien. T'es pas sérieux, toi, là?
3: Ben, oui.
1: Ah, ben, ça, c'est de valeur, ça. Hey, moi, je voulais une guitare, là, qui joue tout seul, puis qui retourne dans sa boîte après. Bon, t'es quoi, je vais appeler ailleurs. T'en as-tu bien des guitares, toi?
3: On a à peu près 200.
1: Hey, ça doit pas être un cadeau de courir après ça.
3: Monsieur.
1: En tout cas, si tu vois un pic passer, dis salut. Puis, fais attention pas te faire plier sur le pied pour un piano à queue. Ça, ça pèse en chien, ça. Hey, salut, là. Mona!
4: Quoi?
1: Hey, je t'appelle, moi, là.
4: Comment ça?
1: Ah non, je t'appelle, là.
4: Ben quoi?
1: Le gars, il dit, les accords, là. Il dit, faut que t'y fasses.
4: Ben, c'est certain.
1: Ah non, je t'appelle.
4: Comment ça?
1: Non. C'est raison.
3: Musique, zik, zouk.
1: Ouais, tu dis guitare, les épées, toi.
3: Pour quelqu'un qui débute?
1: Ouais, qui débute, là, mais qui a du beat.
3: Mais qui débute?
1: Mais qui a du beat.
3: C'est vous qui débute?
1: Ouais, mais j'ai du beat.
3: Je vous demande ça, c'est parce qu'on a un spécial. Si vous achetez l'étui avec la guitare, on va vous donner une méthode.
1: Un beau cadeau, ça. Ça prend une méthode pour mettre une guitare dans l'étui?
3: Non, je veux dire une méthode pour apprendre à jouer de la guitare. On a une petite série, là, qui est bien belle fun, là. Il y a le livre Je commence à la guitare.
1: Ouais, c'est cute, ça.
3: Mais si vous êtes débutant, là, très très débutant, il y a le livre qui précède, là, Je commence à commencer la guitare.
1: Ouais, ça tombe bien, j'ai 2 ans et demi, oui.
3: Mais il y a le livre aussi un petit peu plus avancé, si ça peut vous intéresser, là. Je commence à maîtriser la guitare.
1: Ah, c'est bon, ça. Vous y prendre tout, je pense. Puis aussi le livre, là, que quand on joue plus, là, Je commence à être écœuré de la guitare, tout ça.
3: Non.
1: Ah, tu l'as, c'est de valeur. Ben, je vais appeler ailleurs. Hey, j'ai acheté un livre la semaine passée, c'est bon, c'est. Je commence à raccrocher le téléphone, connais-tu ça? Hey, je suis rendu papy, écoute bien ça. Bon. Hey, il serait bon dans une garderie, lui. Hé!
3: Musical Mart.
1: Une guitare, t'en as-tu? C'est combien?
3: J'en ai plein, des excellents prix, pas cher. J'ai le meilleur stock en ville, le meilleur prix.
1: Bon, rien qui parle.
3: C'est... Certain, monsieur.
1: As-tu des feuilles de musique, là?
3: Pardon?
1: Tu sais, les feuilles, la musique en feuilles, la toune, c'est une poupée, tout ça?
3: Ah, connais pas.
1: Ben voyons.
3: En tout cas, je pense pas que je l'ai,
1: là. Ben, tout le monde connaît ça, c'est la toune. C'est une poupée qui fait non. Connais pas ça?
3: Je pense pas, non.
1: Ben voyons. Ben... C'est une... Mona!
4: Ouais!
1: T'es quoi dans l'air, là? C'est une poupée qui fait après, c'est quoi? Journée qui fait non. Tu fais là, là?
3: Je tousse.
1: Ouais, t'es mieux de tousser, là. Alors, dis-moi pas que tu connais pas ça. C'est une poupée qui fait non. Après, il y a un bout, là, ça fait...
3: Ça me dit rien.
1: Ben voyons, c'est une...

0: Un premier ministre pas très bon et prêt à faire n'importe quoi pour convaincre ses électeurs, même faire une toune.
1: Oui, est-ce que ma guitare a une bonne sonorité? Parce que je veux quand même être à la hauteur de mes discours habituels.
2: Alors, voudrais que tu slacks toutes les cordes puis que tu pitches deux fois dans le mur.
1: OK, on n'a pas le temps, mais je vais laisser faire la guitare.
2: Ouais, donne-moi-la.
1: C'est dommage parce que, comme on dit en anglais, I like singing the blues.
2: Ouais, mais c'est pas grave.
1: En français, j'aime zigner des schtroumpfs. Kim Jong-un envoie souvent des missiles dans la mer du Japon. Mais il y a des pays qui l'appellent pour dire de lâcher la mer du Japon.
3: Là, t'as envoyé des missiles dans la mer du Japon?
4: Oui, j'ai envoyé des missiles dans la mer du Japon.
3: C'est ça que mer du Japon, c'est ce qu'un chien dit à un autre quand ils s'aperçoivent que leur maître les a oubliés dehors?
1: Il y a des groupes qu'on avait oubliés qui existaient qui soudainement sortent un album, puis l'intervieweur, il faut qu'ils disent de quoi. Puis il dit ça.
5: Hey, on y pense-tu pas à vous?
2: Oh, mais c'est pareil chez nous.
5: Ah oui.
2: Une fois, je me vois dans le miroir, je dis, oh, Christ, j'avais oublié lui.
1: Ouais, puis il a sorti un album pareil.
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23: Oh, la balle est frappée très haut et très loin.
24: Uh-huh.
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0: Hello?
1: Oui, est-ce que je parle au président de la République populaire de Chine?
0: Oui, oui.
1: Xi Jinping?
0: Non, ça se prononce Xi.
1: Ah oui?
0: Il y a personne qui veut s'appeler Xi.
1: Non, j'avoue.
0: C'est
1: parce que quand tu passes à quelque part, quelqu'un te regarde passer et dit Xi qui se passe.
0: Très mauvais jeu de mots.
1: Je sais.
0: Moi, j'ai une meilleure joke.
1: Essaye donc.
0: Vous avez éliminé Buffalo hier.
1: Oui.
0: Fais-moi là une phrase avec Buffalo.
1: Ah, c'est qu'elle va être plate.
0: Il va Buffalo War qui commence à jouer au golf.
1: Oh mon Dieu, je ris-tu assez pas? OK, Daniel.
0: Oui, j'arrête.
1: Est-ce que tu qu'en Chine, c'est pas votre première force de compter une joke?
0: Hey, mange donc de la chier.
1: Pas de même qu'on dit ça.
0: Les jokes, ça a été créé en Chine.
1: Non.
0: D'ailleurs, Chine est le début de la phrase. Chine joke à te compter.
1: Essaye plus.
0: Bon, pourquoi tu m'appelles d'abord?
1: Mais vous avez rencontré le président américain la semaine dernière.
0: Oui, puis ça s'est bien passé.
1: Voyons, bullshit.
0: Oui, oui.
1: Vous savez très bien que ce gars-là, c'est l'idiot du village.
0: Oui, mais quand t'es un idiot du village de même, mais c'est parce que le reste des villageois n'est pas terrible non plus.
1: OK, attendez, je prends des notes. À tantôt.
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0: PSPP.
1: Ouais, ces choses-là, ton conseiller.
0: Ben, attention à ce que tu dis, oui, t'es espionné.
1: Ben oui, non, non.
0: Tout le monde surveille ce qu'on fait. Non, il n'y en a plus de.
1: Ferme
0: ta... C'est sérieux. D'ailleurs, j'ai un nom prédestiné à être espionné parce que okay, PSPP, là, c'est très proche de. C'est plein d'espions.
1: C'est assez dur à battre comme analyse.
0: Bon, puis comment puis-je te faire sourciller avec mes propos?
1: Bon, là, t'as annoncé que ta question référendaire serait courte.
0: Oh, très courte.
1: Mais as-tu une idée de ce que ça va être quoi?
0: Ben, je l'ai dans le dictionnaire des phrases de la langue française les plus courtes.
1: OK, mais ça.
0: Il y en a plein de questions courtes comme où est-ce tu vas? T'es-tu malade? As-tu du change? C'est combien?
1: On va regarder.
0: On va choisir là-dedans.
1: Écoute, t'as un problème d'image en public. T'as même pas le
0: l'air
1: d'avoir le sens de l'humour.
0: J'ai le sens de l'humour en.
1: Ah oui. Mais
0: écoute bien cette blague.
1: Oui.
0: Quelle est la différence entre Éric Duhaime et une poignée de tiroir?
1: Si une poignée de tiroir commence à parler, ça se pourrait que tu l'écoutes.
0: OK, t'as connaissance.
1: Elle est très vieille.
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0: 8h20, plus de fun avec un classique des 2 minutes du peuple. 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
3: Pis, ça ment-tu?
4: Ah!
3: Ben voyons, change d'humeur.
5: Remarquage juste pour toi.
4: Ouais, mon chat, papa, oui, là.
3: Oh, donc ton foulard de devant ta face.
4: T'as peur, là.
5: Allô?
4: Ben, mon chat, papa, oui.
5: Qu'est-ce que ça fait quand vous le partez?
4: Ça fait rien, il part pas.
5: Je veux dire, quand vous tournez la clé et que ça part pas, qu'est-ce que ça fait?
4: Ça fait de la peine, hein, maudit.
5: Vous checkez votre moteur au son, là.
4: Moteur au son?
5: Ouais, c'est ça, là.
4: Ils font-tu des muffins 16 soupapes avec ça?
5: Non, c'est-à-dire. Hey, que...
4: va donc déjeuner, toi, là. Salut. Ah, il se penche chez Vanout, là. Là, une petite soupe sans plat avec une quiche antigel, s'il vous plaît.
3: Où est-ce que t'appelles, là?
4: Là, j'appelle les garages, là, qui me poussent, mais qui me boostent, là.
5: Pousse une boost?
4: Ouais, me fais booster, moi.
5: Oh, c'est parce que j'ai une grosse liste d'attente, là.
4: Une liste d'attente? Bon, mais va booster tes tantes pis tes cousins, ben après ça, appelle-moi.
5: Votre batterie est à terre, ou?
4: Ben, c'est sûr. Non, je voulais que tu viennes booster mon toaster, comprends-tu, monsieur?
5: Bon.
4: Tu sais, j'ai mis des potes tartes dedans, là.
3: Des potes tartes?
4: Si, les potes tartes de quelle heure,
5: Oui.
4: Et comme l'a dit le proverbe, potes tartes dans le toaster se tarte pas.
5: Bon, alors, hein?
4: Salut. Non, faut que j'appelle à une place en anglais, là.
3: Oh mon dieu, ça va être beau.
4: Oui, Twiller.
5: Boosting and towing?
4: Yes, do you can boost my car, Twiller?
5: Just a minute, please.
3: Qu'est-ce qu'il a dit?
4: Là, il est après dîner, il dit just a minute race.
3: Hein?
4: J'ai pas le temps d'attendre après lui, mais.
3: Ben voyons.
4: Moi, je vais régler le problème, je vais m'acheter une batterie et un block heater.
6: Danny Records and Cassettes.
4: Do you have battery and a block heater?
6: Oh, I don't know that group, sir.
4: Bon, on va se ramasser dans les magasins de 10.
3: Ben, cette idée aussi de signaler avec Timitaine.
4: Que? Coup de dos, le petit conseiller Rona.
7: Dis-nous où c'était, puis on va te booster.
4: Hein, fais booster.
7: On est débordé, monsieur.
4: Ben?
7: Parce que non seulement il fait froid, mais il y en a qui sont pas doux avec leur batterie. Ils démarrent leur auto avec la radio dans le tapis, là.
4: Ben, c'est pas drôle, ils sont obligés de mettre le sauve-pantalon dans le dash,
7: hein?
4: Qu'est-ce qu'il faut que je fasse, moi, pour que mon char, il arrête de plus partir, là?
7: Ah, ben là, on parle d'une batterie, puis on parle d'un block heater, puis on parle d'un alternateur, puis on parle de.
4: Mais on a de la josette, nous
7: autres. Là, on parle du temps, puis on parle de 350 piastres,
4: là. Bon, ben là, on parle bien trop, mais là, je vais raccrocher, là.

0: Okay,
1: Radio Communautaire, ici Louis-Paul Fafarlard et je reçois Drake.
2: Yeah.
1: Ça va, Drake?
2: Oui.
1: Oui, c'est...
2: Hein?
1: Non, c'est pas, je cherche ma deuxième question sur mon iPhone.
2: Non, pose-moi, n'est pas le coup.
1: Ok, je viens de la trouver. T'as sorti trois albums en même temps,
2: ouais,
1: c'est le succès, là.
2: Ouais.
1: Pourquoi tu sors trois albums?
2: Ben, je sors beaucoup d'affaires par trois.
1: Ah oui.
2: Le mercredi, je sors trois bacs bleus.
1: Mon Dieu, personne ne savait ça.
2: Quand j'urine, je sors trois zoos.
1: Mais là, je te pose une question de fond. Là.
2: Oui, oui, non.
1: Qui est Drake? Le rappeur, le chanteur pop, qui es-tu?
2: Ben, en fait, je peux te dire plus ce que je suis pas.
1: Oui, je comprends ce que tu
2: sais, je ne suis pas.
1: Je comprends, mais
2: un chauffe-eau électrique.
1: C'est parce que peut-être qu'on aura
2: le sauterelle moche.
1: C'est parce que c'est une liste qui risque d'être longue, ouais. Pendant pas le temps.
2: Non, je comprends tout à fait.
1: Merci, Drake. Oh.
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13: C'est pas l'action qui va manquer ce matin dans Stéréo Mike. On va se concentrer sur le Canadien. Ce soir, deuxième match. On a été surpris il y a de ça quelques jours quand la série a commencé contre la Caroline. Mais boy, ça va bien. Et ce soir, le deuxième match. La F1 également qui se déroule en fin de semaine. Et d'ailleurs, tantôt, ben, on va délaisser des Mike News musicales. Ça va être des Mike News sur la F1. Oui, Vincent Dessureau va nous parler en direct de l'île Notre-Dame. Et en plus, il y a Bryan Adams qui joue après les qualifications aujourd'hui. Et puis, ça va faire l'objet de notre quiz parce que Adams y a joué souvent au Québec et vous aurez à trouver à plus ou moins une ou deux représentations combien de shows il a fait chez nous. Puis on ajoute à ça la musique de Van Halen, de Coldplay, de Blink 182. Puis aussi, on va se rappeler d'une... Je vais vous parler d'une séance de photos qui se déroulait comme ça en 1991. Et une des photos de cette séance-là a abouti sur une pochette qui a fait parler énormément. Mais on va commencer avec Miles Smith et Niall Horan avec Drive Safe. Et tout de suite, c'est AWOL Nation avec Sail dans Stéréo Mike sur Énergie. Bon samedi! Sail!

c'est le cas de le dire. Drive safe, conduisez prudemment, parce que pendant le week-end, la F1, il paraît que c'est payant pour la SQ parce que le monde roule plus vite qu'à l'habitude. Il paraît que c'est quelque chose, je peux vous le dire que c'est vrai parce que je l'ai vécu ce matin. C'est pas moi qui allais plus vite que d'habitude. Dans quelques instants, il y a Nirvana et aussi celui qui, hier, a joué en première partie de Simple Plan dans le cadre des concerts de la F1, Matt Lang. Et tout de suite, Blink-182, I Miss You, dans Stereo Mike sur Énergie.

Mike. Un beau week-end, un bon samedi à vous autres. C'est Stéréo Mike sur Énergie. On va remonter dans le temps 35 ans en arrière. On va aller le 23 mai en 1991, quelque part à Los Angeles, où il y avait une piscine publique et un photographe était là, présent pour prendre des photos de jeunes, de bébés. Dans l'eau, tout simplement. Et là, vous me voyez venir. Ben oui, c'était la séance de photos pour la pochette de l'album Nevermind de Nirvana. Ce qui est arrivé, c'est que c'est Kurt Cobain et Dave Grohl qui avaient vu un documentaire sur des enfants très jeunes qui aimaient ça se baigner et qui aimaient ça être dans l'eau, patauger, comme on le dit. Et ils ont parlé avec le photographe puis ils ont dit, hey, peux-tu essayer de nous faire quelque chose? Alors, on a monté ça et finalement, ça a donné le résultat. La pochette de l'album Nevermind. Mais Spencer Alden, le petit garçon de 5 mois qu'on voit sur la pochette, lui, quand il est devenu grand, il l'a pas trouvé drôle. Puis il a poursuivi Nirvana pour quelques raisons, dont exploitation, parce que ils ont reçu un petit cachet pour être sa photo, mais pas plus. Puis l'album est vendu à plus de 25 millions sur la planète. Fait qu'il, lui, il a dit, oh, peut-être que je peux aller chercher quelque chose. Mais non, ça a duré pendant des années. Puis l'année passée, la cour a tranché et là, c'est fini. Alden, c'est le cachet qu'il a eu pour la photo en 1991 qu'il a reçu. Et puisque je parle de Nevermind, pourquoi ne pas aller écouter un extrait de cet album? Et non, ce ne sera pas Smells Like Teen Spirit. Mon taux de saturation est à veille d'être atteint. On va aller écouter In Bloom à la place dans Stéréo Mike sur Énergie.

Ça, c'est un album que j'ai hâte d'entendre le 12 juin prochain. Le nouveau de Sublime. Ensenada, c'est ce qu'on vient d'entendre. Dans quelques instants, on va parler de F1 avec Vincent Dessureau. Il s'en va sur l'île Notre-Dame. On va savoir ce qui se passe après Theory of

0: sur le marché.
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3: Voici les Mike News pour aujourd'hui, le 23 mai. Mais on parlera pas de musique, on va parler des deux choses qui retiennent l'attention. Il y a le Canadien qui retient l'attention, le match est ce soir, et surtout la F1. Puis là, on va traverser de l'autre côté du fleuve, on va aller sur l'île Notre-Dame. Vincent Dessureau est là. Vincent, les deux choses qui retiennent l'attention, c'est bien sûr le hockey puis la F1, comme je le disais. Y a-tu eu quelque chose qui s'est passé entre les deux depuis que c'est commencé le week-end de la F1?
4: Ben écoute, je trouve ça drôle parce que j'ai l'impression que les gens de Montréal aiment ça rappeler aux gens de la F1, tu sais, qui veulent pas se prennent pas pour des 7-up flats, là, que l'événement par excellence en fin de semaine, c'est probablement plus le CH. Il y avait Vroom Vroom, qui est la mascotte du Grand Prix, et Youpi ensemble, qui sont promenés dans tout le paddock. Écoute, les pilotes ont pris des photos. Fait qu'il y a pas un pilote de Formule 1 en ce moment qui est pas au courant de ce qui se passe à Montréal du côté hockey. Puis à mon avis, il y en a peut-être qui vont se mettre une casquette à soir, là, pour aller se promener dans la foule pour voir un petit cas. Des mécanos, c'est sûr qu'ils vont le faire, parce qu'il y en a qui l'ont fait jeudi soir.
3: Ah.
4: Ça montre, je trouve ça beau qu'il y ait un pont entre les deux événements, c'est pour montrer que la place soit dans le sport international, c'est à Montréal aujourd'hui, ça c'est clair.
3: Merveilleux. Alors, programmation aujourd'hui, c'est quoi? Y a-t-il quelque chose on peut presque dire que c'est historique là, pour le Grand Prix aujourd'hui? Qu'est-ce qui nous attend, soit qu'on soit présent ou pas présent?
4: Ben moi, je pense qu'aujourd'hui, c'est la journée la plus riche en programmation que moi j'ai jamais vue au Grand Prix de Formule 1, même plus que demain, là, parce que l'avantage qu'on a à Montréal, c'est qu'on a pris la Formule 2 a pris refuge à Montréal, la F1 Academy est arrivée depuis l'an dernier, puis on a une course sprint cette année en F1. Pour faire le tour, là, ce matin, en fait, dans quelques minutes, va commencer la F1 Academy, 9h45, okay. C'est une course de 30 minutes, c'est 18 pilotes femmes qui courent. Ça existe depuis 4 ans maintenant, cette série-là. Ça donne toujours des bons shows. Eux, débutent la journée, puis vont clôturer avec une autre course à 18h ce soir.
3: Okay.
4: On a ensuite, ça, c'est l'événement à ne pas manquer, la course sprint en Formule 1. Donc, c'est une mini-course, c'est à peu près le tiers d'un Grand Prix. Ça, c'est donc à midi, 23 tours. Et là, on aura la chance de voir une véritable course de Formule 1 un samedi, ce qu'on n'avait jamais vu avant, où c'est normalement uniquement là, des qualifications.
3: C'est les pilotes qu'on voit en F1 et qui font ça, là.
4: Oui, c'est okay. Vraiment comme le Grand Prix pour quand t'es assis dans ton siège, là, ce que tu veux voir, c'est les 20 voitures rentrer dans le virage. Et ça, on va voir ça un samedi pour beaucoup moins cher si vous êtes pris juste pour le samedi. C'est vraiment un super deal.
3: Vincent, passe une belle journée. Puis demain, on parle des qualifs, puis tu seras à surveiller dans la course officielle demain.
4: Génial, bonne journée.
3: Merci beaucoup. Nous autres, dans un instant, on va aller écouter ceux qui sont à Las Vegas dans la sphère. No doubt. Puis aussi, on va vous donner des indices pour le Stéréo Quiz d'aujourd'hui consacré à Bryan Adams.
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Cool. Bientôt, on va commencer à vous faire jouer School's Out, là, parce que l'école va se terminer. Je sais pas si c'est fini au cégep, à l'université, habituellement, fin mai, comme ça. Rosalie, de l'autre côté, qui étudiait tout récemment, ou presque, me fait signe, me dit que oui, là, c'est terminé, possiblement, pour le cégep et l'université. J'en profite pour saluer des gens bien importants aujourd'hui. Les chauffeurs de navette qui prennent les personnes au centre-ville de Montréal, puis les conduisent à l'île Notre-Dame. C'est Jean-François Dionne qui m'a écrit et qui m'a demandé « Est-ce que tu peux les saluer? » Pas de trouble, mon Jeff, c'est fait. Et aussi une salutation à Fred, qui écoute souvent Stéréo Mike, également écoute les chroniques que je propose dans l'oreille du dragon, dans sa rentre au poste, puis celle de cette semaine, ça a fait assez fort, là, je vous le rappelle. Elle s'appelle Caitlin Butts et elle a repris The Middle de Jimmy Eat World. Est-ce que vous êtes prêts pour le Stéréo Quiz? Le Stéréo Quiz n'y fait pas exception. On est à côté sur la F1, nous autres aussi, ce matin. Ce soir, Bryan Adams est en concert. Et puis, je me suis dit, Adams, il a joué souvent au Québec. Et selon le site internet setlist.fm, qui recense les spectacles des différents artistes, Bryan Adams aurait donné, selon vous, 45 concerts, 55 concerts ou 65 concerts, sans celui de ce soir-là. 65 shows pour Bryan Adams depuis l'apparition de son premier album en 1980. Je parle de shows uniquement au Québec. Alors, vous me donnez votre réponse. 6-12-12, vous m'appelez 514-790-094-3. Je vous ramène à la fin mai en 2022. Les fans de Depeche Mode étaient tristes. On apprenait le décès de Andy Fletcher à l'âge de 60 ans. On s'en rappelle, voici Personal Jesus dans Stéréo Mike sur Énergie. Oui.

0: Believer avec Imagine Dragons dans Stéréo Mike sur Énergie. Des Believers, il y en avait en masse et encore plus depuis mercredi, depuis le gain des Canadiens pour le premier match de la série contre la Caroline. Rosalie, tantôt, me disait que ils ont tous les matchs qu'ils ont joué contre la Caroline dans la saison actuelle, ils ont gagné. On verra ce que ça va donner ce soir parce que peut-être que la Caroline s'est réveillée. Là, on avait dit, ils vont-tu être rouillés? Ça fait quand même plusieurs jours qu'ils n'ont pas joué. Mais en tout cas, en deuxième période, cependant, on a réalisé que ça va peut-être être plus difficile. On verra ça ce soir. Et côté météo, pour aujourd'hui, une belle journée, 17 à 21 degrés comme maximum, pas mal ensoleillé. Demain, c'est un peu différent. Lundi également, il y a de la pluie à l'horizon, puis moins chaud surtout pour demain, en bas de 20. Sauf à Saguenay, il devrait faire 22 demain comme maximum. Et je salue également les gens qui sont en vacances déjà, oui, parce que des fois, quand t'as un des derniers à entrer dans une compagnie, t'as moins de sélection pour les vacances. Fait que peut-être des gens qui sont déjà en vacances. Alors, merci d'écouter Stéréo Mike. Au retour, on va vous dire qu'est-ce que t'as écouté cette semaine. Une belle petite surprise. Et aussi, il y aura la musique de Bryan Adams parce qu'il fait l'objet du Stéréo Quiz. Et aussi, M&M, pour une raison particulière. Je vais vous en parler au retour dans Stéréo Mike.
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2: On lance la deuxième heure de Stéréo Mike en ce 23 mai avec ce segment baptisé « Je sais ce que t'as écouté cette semaine, je m'amuse à aller surfer sur les différentes compilations et voir qu'est-ce que vous avez écouté ces derniers jours. » Et je suis fier de vous. Je suis fier de vous parce que jeudi, dans sa rentre au poste, j'ai présenté une version incroyable de la chanson de Metal de Jimmy Eat World avec Caitlin Butts. Et ça s'est retrouvé soudainement dans les meilleures, dans les chansons les plus écoutées ou les plus vendues. Et même sur Shazam, ça buzzait fort. Je trouve ça le fun quand les auditeurs sont derrière les choix qu'on propose. Aussi, parmi les autres tunes qui ont, les autres chansons qui ont buzzé fort, la nouvelle de Olivia Rodrigo, The Cure, et m'avait fait plaisir aussi, encore une fois, parce que Mazzy Star avec Fade Into You, j'ai aucune idée pourquoi j'aime cette tune-là, mais j'aime l'ambiance. Ça aussi, c'est réapparu sur les palmarès d'écoute en ligne, là, les plateformes d'écoute en ligne en continu. Mais Radiohead a retenu l'attention cette semaine également pour deux raison, parce que cette semaine, Thom Yorke a été honoré lors d'un gala en Angleterre et Harry Styles est venu faire le discours là, pour officialiser tout ça. Puis, il est allé dire qu'il avait perdu sa virginité sur Radiohead, sur cette chanson-là. Talk show host. Inutile de vous dire que la toune bosse fort depuis qu'il est allé faire cette déclaration-là. Et aussi, il y a une autre toune de Radiohead qui a retenu l'attention cette semaine. C'est une toune de 1993. Pourquoi? Parce que sur Shazam, bien des gens l'ont recherchée parce qu'elle est entendue dans une série qui est diffusée sur Netflix, Wonderfuls, une série qui a été produite...

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1: Une page d'histoire qui nous ramène comme ça le 23 mai en 2000. Ça fait 26 ans, puis j'ai l'impression que dans tout le monde qui m'écoute actuellement dans Stereo Mike, ben il y en a plusieurs qui ont acheté cet album de Eminem, son troisième album de Marshall Mathers album. Imaginez-vous là, numéro un pendant 8 semaines sur le marché américain. On en a vendu 25 millions uniquement aux États-Unis. Dans le reste du monde, il y a eu pas mal de millions d'exemplaires qui ont été vendus. Et d'ailleurs, c'est l'album qui est le plus vendu, un des albums les plus vendus de la première décennie des années 2000 et à égalité avec un autre album. Selon vous, pour le fun, je vous demande ça. Est-ce que c'est l'album Black and Blue des Backstreet Boys? Non. C'est 24 millions vendus, juste 24 millions. Hybrid Theory avec Linkin Park, 27 millions d'exemplaires vendus. Alors, qui est ce groupe qui est à égalité avec Eminem pour avoir vendu 32 millions du même album dans la première décennie des années 2000? Les Beatles! Je suis tombé sur le derrière quand j'ai revu ça cette semaine. Ouais, l'album, la compilation One, 32 millions, tout comme l'album de Eminem. Voici donc un extrait de The Marshall Mathers album, The Real Slim Shady, dans Stereo Mike sur Énergie.
2: Mais...

0: au Stéréo Quiz. C'est Bryan Adams qui est en vedette parce que dans quelques heures, il va jouer à la F1 après la journée d'activité. Dans les minutes qui vont suivre les qualifications, ben Adams va aller divertir la foule. Et je vous ai demandé, selon vous, combien de shows Bryan Adams a fait au Québec depuis qu'il a donné son premier show au mois de juillet 1980 dans l'ouest de la ville à Pointe-Claire. On va aller parler avec Nathalie qui est à Saguenay. Salut Nathalie!
1: Allô!
0: Saguenay, l'ancien Chicoutimi ou Saguenay dans la région de Saguenay?
1: Saguenay, pas l'ancien Chicoutimi,
0: là. Saguenay-Jonquière. Jonquière avec le bel accent à part ça. Selon toi, Nathalie, Adams, d'ailleurs, il est allé jouer, je pense, à Chicoutimi il y a une couple d'années. Oui, hein?
1: Oui.
0: Alors, selon toi, c'est-tu 45, 55 ou 65 shows qu'il a fait depuis son premier show au Québec?
1: 65. Il adore venir jouer au Québec.
0: Oui, puis en plus, il a dû parler en français en masse quand il est allé jouer là-bas, hein, chez vous.
1: Oui.
0: Merci infiniment, Nathalie. Passe une belle journée.
1: Toi également, bye.
0: Salut bien. Et là, je vais aller parler avec Marc, qui, lui, est un vrai fan fini de Bryan Adams. Il est à la F1. Je présume que tu passes la journée là pour les activités, puis après ça, encore une autre fois, tu vas voir Bryan Adams.
2: Exactement. Puis encore cet été, quand il va revenir au mois d'août, une petite tournée canadienne, trois autres shows cet été. Ce soir, c'est un chiffre magique pour moi. Mon 69e show de Bryan, c'est incroyable.
0: Hey boy, c'est vraiment quoi? Ça fait combien d'années là, que tu le suis?
2: Ah, depuis, je suis capable d'écouter de la musique. Fait que, écoute, j'ai 50 ans, un petit peu plus, je te dirais pas. Non, j'ai 54. Puis mon premier show au début des années 90, mais je l'écoute depuis les années 80.
0: Wow.
2: Mais c'est malade.
0: Alors, t'es bien placé pour répondre à la question, Adams, aujourd'hui. À part le show de ce soir, il a joué 45 fois, 55 fois ou 65 fois au Québec?
2: Oh, là, tu m'en poses une colle, tu m'en poses vraiment une colle. Moi, je vais dire 55 fois.
0: OK, bien, patiente un peu, mon Marc. Puis au retour de la pause, tu vas avoir la réponse afin de savoir combien de shows Adams a donné au Québec depuis son premier en 1980. Marc, passe une belle journée, puis tu m'écriras encore, puis tu m'enverras d'autres photos aussi. Là. Moi, je sais tout le temps ce qui se passe dans un show de Bryan Adams grâce à toi.
2: Super, merci,
0: Marc. Salut bien, bonne journée. Alors, faites comme Marc et aussi Nathalie, 790-094-3 dans le 514 ou le 6-12-12 pour me donner votre réponse.
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0: 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Aujourd'hui, le Stéréo Quiz, c'est avec Brian Adams parce que dans quelques heures, il va divertir les gens qui se sont déplacés pour aller voir entre autres les qualifications pour la F1. Et aujourd'hui, ben Brian Adams est là pour donner un show. Et je me suis dit, hey, ça fait longtemps que Brian Adams donne des spectacles. Le premier show qu'il a donné au Québec, c'était en juillet 1980, quelque part dans un bar à Pointe-Claire. Je suis allé m'informer là avec le vieux bougonneux à Pete Marié, qui est à 3 portes de moi à Énergie, parce que lui est à Chaume. Puis il a connu le Maples. Peut-être que vous avez connu ça également. Mais là, pour l'instant, je vais aller parler avec Stéphane, qui est à Montréal. Salut, Stéphane!
25: Hey, salut, Mike, ça va?
0: Ben oui. Alors, selon toi, mon Stéphane, c'est-tu 45-55 ou ben 65 shows que Adam s'est donné depuis la première fois à Pointe-Claire?
25: Tellement populaire, tellement bon que c'est 65.
0: Exactement, mon homme! Bravo! Hey, d'ailleurs, tu sais, il a joué partout, Montréal, Québec, ça, c'est plus conventionnel. Il est allé jouer à Maniotenam, je pense, l'année passée, ou v'là 2 ans, à Rouen également. Il a joué à Trois-Rivières, à Saguenay, à Rimouski, pas mal partout. Adams a donné des concerts. Il aime le Québec. Puis d'ailleurs, on le sait, là, à soir, c'est la F1. Puis au mois d'août, il revient encore une fois au Québec. Il va aller jouer à Trois-Rivières. Grand fan de Adams, toi, Stéphane?
25: Ben oui, moi, quand je pense à Brian Adams, là, c'est mes années au secondaire avec mon Walkman jaune puis ma cassette.
0: Eh boy, hein, puis c'est la cassette de Reckless, possiblement, avec le Walkman jaune.
25: C'est en plein ça.
0: Exactement. Puis l'une des grosses tunes là-dessus, c'est à laquelle?
25: Ben moi, j'aime beaucoup Run to You.
0: Ah, Run to You. Puis moi, j'aimais beaucoup One Night Love Affair.
25: Ah, OK.
0: Des bonnes.
25: Hey, tout est bon, Brian Adams, même celle avec Tina Turner et Sunday Love.
0: Ah, ben,
25: ça fait un bon duo.
0: Exactement. Si j'avais du temps, je t'aurais raconté l'histoire, mais on n'a pas de temps. Mais Marc, la grosse toune là-dessus, c'est tout le temps la chanson où il n'a même pas besoin de chanter. La foule le fait pour lui. C'est laquelle, si tu as se lever en show?
25: Je sais pas, vas-y.
0: Summer of 69.
25: Oh, hey, Mike, l'année de ma naissance.
0: Ah, boy! Merci bien! Puis voici Brian Adams, qui aime beaucoup le Québec avec Summer of 69 sur Énergie.
25: Bonne journée, Mike.

Merci d'avoir été là pour Stéréo Mike en ce 23 mai. On sera de retour demain à 9h. Merci à Rosalie, à la réalisation et à la mise en onde. Son dernier show demain avant ses vacances. OK, calme-toi, il te reste encore un autre show à faire avec nous autres. Les week-ends énergie s'en viennent. Et puis, dans le monde du sport, ça retient l'attention. Le Canadien, ce soir, est en Caroline. Et puis, il y a la F1, bien sûr. La course sprint à midi. Puis les qualifs à 16h. Puis vous pouvez regarder ça sur RDS.

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12: Tom Aubin qui est avec vous aujourd'hui pour les week-ends d'énergie en mode tailgate. Parce que oui, aujourd'hui, il fait beau aller à l'extérieur au Saguenay-Lac-Saint-Jean. On est à un maximum de 19, full soleil pour la journée. Et ce soir, on écoute du hockey. Il fait full soleil, puis on écoute du hockey. J'étais en short et on a du hockey encore. J'en reviens comme pas. Parce que oui, il y a le Canadien qui va affronter les Hurricanes en Caroline pour le match numéro 2, mais il y a aussi les Sags qui débutent leur parcours à la Coupe Memorial à Kelowna ce soir 21h. D'ailleurs, diffusé ici même au 94.5 Énergie. Alors, ça va être toute une journée et on se prépare pour ça. En plus, il y a le Grand Prix du Canada demain. C'est tout un week-end de sport et ça nous prenait la musique pour aller avec, c'est certain. Qu'est-ce que vous faites aujourd'hui? Texto 61212, téléphone 418-690-9400. J'ai des gros prix pour vous en fin de semaine. Une table pour 4 personnes avec des 50$ pour tout le monde à faire tirer à la Voix Maltée pour aller écouter les Sags demain, leur match numéro 2 à la Coupe Memorial à la VM de Chicout. J'ai des 50$ CVS Arvida et de la méchante bonne musique. Voici Scorpions, Rock You Like an Hurricane.

Les week-ends d'énergie en mode tailgate pour toute la journée ici à Énergie. 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Young Blonde s'en vient avec Smashing Pumpkins, leur dernière Zombie Beaver, White Stripes. Mais tout de suite, un show que j'ai eu l'occasion de voir au Centre Bell. Ouais, un band que j'apprécie particulièrement, qui est en première partie d'un de mes bands préférés, Casey Elephant. Puis c'était tellement bon. Et si vous avez l'occasion de voir Young the Giant en show, prenez-le. Voici My Body à Énergie. Bon samedi.

Salutations à Michel qui me texte au 6-12-12. Tu pars en force, Tom. Effectivement, mais c'est ça. Des week-ends d'énergie, que veux-tu? Tout de suite, on poursuit avec le troisième numéro 1 aux États-Unis pour Bon Jovi. Après You Give Love a Bad Name, Living on a Prayer. Il y avait celui-là, Bad.

Nicole qui aujourd'hui, en congé, en profite par ce beau temps-là pour laver sa voiture. Hey, parle-moi, as-tu une bonne idée, toi? Je suis sûr que c'est pas la seule aujourd'hui qui profite de cette température-là pour laver la voiture ce matin. Vous, qu'est-ce que vous faites aujourd'hui? Texto 61212, téléphone 88-690-9400. Je passais dans les quartiers tout à l'heure en m'en venant ici, puis j'ai vu quelques ventes de garage aussi. Ouais, des ventes de garage. C'est une belle température pour ça également. Vous avez une vente de garage à signaler. Texto 61212, ça va me faire plaisir d'en faire l'annonce dans quelques minutes. Ce que vous devez savoir aujourd'hui, ça s'en vient et on poursuit notre tailgate avec Journey et Don't Stop Believing. On n'arrête pas de croire que ce soir, on aura deux grosses victoires, l'une du Canadien puis l'une de nos sacs.

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1: Ouais, voici ce qui retient l'attention en ce 23 mai au Saguenay, Lac-Saint-Jean. Tout d'abord, dans la région, une grosse nouvelle, l'usine Domtar de Delbault-Mistassini qui est en arrêt de production pour un mois, pour les quatre prochaines semaines, en raison d'un bris mécanique, une fissure qui a été découverte sur un rouleau de la machine à papier. Puis, ben, c'est de l'équipement nécessaire au fonctionnement de l'usine. Donc, on doit réparer le tout avant de reprendre les opérations. Sinon, Guy Lavoie, un citoyen de Québec, a été arrêté et accusé d'avoir allumé un incendie dans une maison de chambre de la rue Saint-Hilaire à Chicoutimi, survenu dans la nuit du 7 au 8 mai. L'homme de 60 ans qui a été arrêté jeudi par des agents du service de police de Saguenay. Puis après une enquête de plusieurs jours, l'accusé qui se déplace avec un déambulateur occupait une chambre dans l'édifice incendié, la rue Saint-Hilaire. Il a déjà allumé d'autres incendies criminels à Québec il y a plus de 10 ans. À l'international, la République démocratique du Congo interdit les veillées funéraires et autres rassemblements dus à la resurgence du virus Ebola. Le directeur de l'Organisation mondiale de la santé qui a indiqué que 82 cas d'Ebola avaient été confirmés par leurs effectifs en RDC, mais qu'il savait que l'épidémie était déjà beaucoup plus importante qu'il disait. On dénombre près de 750 cas rapportés d'Ebola et 177 suspects. Au sport, le Parc de la Rivière aux Sables accueille plus de 1000 participants aujourd'hui pour la 6e édition de la course Un pas pour ma santé mentale. Objectif qui est de sensibiliser la population à l'importance de prendre soin de sa santé mentale, évidemment, en encourageant l'activité physique. On amasse aussi des fonds pour les différents organismes de santé mentale de la région. Sinon, les Sags entament leur parcours à Kelowna ce soir, 21h, disponible ici même, en direct au 94.5 Énergie. Et on peut lire d'ailleurs un billet très intéressant sur Radio-Canada sur l'évolution des Sags depuis plus de 10 ans, sur la presque mise sous tutelle de l'équipe avec l'ancien groupe de gestionnaires jusqu'à soulever la coupe du président la semaine dernière. Donc, franchement, très intéressant à lire. Et il y a le Canadien qui est en action aussi ce soir, 19h à Raleigh, match numéro 2 contre la Caroline. Puis, pour vrai, le match de jeudi était vraiment bon. Hâte de voir ce que ça dit ce soir, mais tu sais, oui, OK, au niveau des buts, mais même à ça, je veux dire, au niveau offensif, les deux équipes, c'est des équipes rapides. On dirait qu'il se passe tout le temps quelque chose sur la glace. Ah non, ça va être le fun à suivre ce soir. Est-ce qu'on prévoit une victoire du Canadien? Texto 6-12-12, c'est quoi votre score final? Les Guns N' Roses et Sweet Child O' Mine, ça revient. On retourne à Énergie.
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David qui m'a appelé un petit peu plus tôt pour me dire que dans le stationnement de place du Saguenay face à la pharmacie Brunet, pardon, il y a un lavato qui s'est installé là pour le voyage de fin d'année de Dominique Racine. Donc, c'est pour une bonne cause en plus. Tout ça là qu'ils font un super job. Si vous êtes dû, allez donc passer par là. Voici Brian.

J'espère que vous profitez bien de votre week-end. N'oubliez pas Stéréo Mike demain matin, 9h sur Énergie. On va regarder ça, là, la liste des 100 meilleurs albums punk qui a été publiée cette semaine. Soyez là demain, 9h sur Énergie.

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1: C'est ça, aujourd'hui, en mode tailgate. Vous voulez gagner un gros prix? J'en ai plusieurs pour vous en fin de semaine. Je vous en parle dans quelques minutes tout de suite. Une chanson de stade, justement, c'est Queen. Et We Will Rock You, Ainer.

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1: Hop, c'est le tailgate le plus payant. Saguenay-Lac-Saint-Jean, ça c'est facile en fin de semaine. Dans les week-ends d'énergie, j'ai deux gros prix pour vous. 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
4: 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C'est Bess de Loco. 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

Ah, ça faisait le travail, ça. Montréal 25 de Lunaire, ça fit dans notre tailgate. Félicitations à Jean-Luc qui rapporte son 50$ CVS. Maintenant, j'ai des beaux prix pour vous pour aller voir les

au boulot ce soir, 21h ici même, au 94.5 Énergie, qui est présentement à Kelowna. Donc, on va jaser de... Ça va comme être notre avant-match. Mais vu qu'à 8h30, l'avant-match, c'est un peu tannant. Hein? On fait ça à 13h30 et on va surveiller nos sacs ce soir, bien entendu. Au retour, j'ai The Offspring et Self-Esteem qui s'en vient pour vous dans notre tailgate des week-ends d'énergie. Bon samedi!

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Salutations à Marie-Pierre qui est en train de corder du bois aujourd'hui en écoutant les week-ends d'énergie. Ah, let's go, lâche pas Marie, j'ai de la toune pour toi. Loco Locas s'en vient avec le but. Tout de suite,

chambre d'hôtel, une autre peine d'amour dans les week-ends d'énergie. Dans quelques minutes, on se fait notre avant-match avec François Gingrand, direct de Kelowna. Parce que ce soir, nos Sags débutent l'action. On débute les choses sérieuses à la Coupe Memorial. Papa Roach s'en vient avec Wake Up Calling. Tout de suite, c'est Limp Bizkit, c'est Nookie, ta musique, tes chums, ton fun. Partout au Sac des Lacs Saint-Jean, bien branché au 94.5 Énergie. Bon samedi.

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1: Ça débute aujourd'hui, ce soir, 21h, la Coupe Memorial à Kelowna. Et pour nous en parler, il sera d'ailleurs en direct ce soir, ici même, au 94.5 Énergie, notre descripteur François Gingras. Salut, François! François?
2: Salut, Thomas, okay. Pardon, la distance entre Kelowna et Chicoutimi m'a déconnecté.
1: Ben, faut dire qu'on... c'est ça, c'est pas à côté quand même. On est aux deux extrémités du pays. Premièrement, Kelowna, ça a-tu de l'allure comme place?
2: Écoute, fait 27 degrés, okay. Beau soleil, pas de nuages jusqu'à présent, donc je te laisse conclure que c'est une magnifique ville.
1: Ah, et là, je sens dans ta voix un petit rhume, ça se peut-tu qu'on aille fêter trop fort dimanche dernier ou quoi, là?
2: Ouais, il y a un rhume qui a suivi, mais je suis à la meilleure place pour le soigner, là, parce que, écoute, depuis qu'on est arrivé, il y a juste du beau temps. Il n'y a pas eu de neige depuis 2 ans, qu'on m'a dit à Kelowna.
1: Ah ouais, hein?
2: Donc,
1: okay.
2: C'est pas les mêmes conditions.
1: Pas mal, mais parlons plus en détail plutôt de la Coupe Memorial, du sujet de l'heure qui a débuté hier, la Coupe Memorial, mais nos Sags entrent en action ce soir face aux Silver Tips d'Everett. Premièrement, là, avant de parler du match de ce soir, il y a des différents règlements à la Coupe Memorial. Comment que ça fonctionne exactement?
2: Ouais, ben c'est vraiment spécial. T'sais, d'abord, nous, quand on est arrivé, on a été accueillis incroyablement. Il y avait des navettes là, qui allaient nous porter à l'aéroport, de l'aéroport jusqu'à l'hôtel. Puis c'est ça, la Coupe Memorial. C'est comme une mini Jeux Olympiques. Puis j'étais allé m'informer là, pour savoir pour les règlements. Je suis rentré à l'aréna.
1: Ouais.
2: Puis c'est les règlements de la Ligue Hôtesse, là, en grande majorité.
1: Okay.
2: Parce que bon, tu veux sûrement aussi glisser le point qu'il y a eu une bataille hier dans le match. Ben c'est ça. C'est la Ligue Hôtesse et les règlements sont autorisés là, dans la Ligue de l'Ouest, alors que du côté du Québec, ben c'est pas nécessairement autorisé. Donc, les Saguenayens ne vont pas jouer sous les règlements du Québec, mais les règlements de la Ligue de l'Ouest.
1: On peut s'attendre donc à une Coupe Memorial plus robuste que, disons, l'année dernière.
2: Écoute, j'ai écouté le match d'hier, puis il y avait les doubles échecs dans le dos, en face des batteurs, puis il n'y a pas beaucoup de punitions, donc je m'attends vraiment à une Coupe Memorial où l'intensité va être clairement au rendez-vous, là, puis tu sais, faudrait pas être surpris s'il y a des batailles et tout, mais les joueurs des Saguenay en sont conscients, puis certains qui sont prêts, là.
1: Ouais, mais je pense aussi qu'on a une équipe, justement, bâtie pour ce genre de série-là aussi, plus physique également, des Liam Lefebvre, là, qui vont pouvoir briller sous ces règles-là, j'en suis certain, mais parlons plutôt de l'adversaire. Le premier de ce soir, ouais. Les Silver Tips d'Everett, eux, ils viennent d'où? Ils ressemblent à quoi? Ils sont-ils forts?
2: Dans le fond, les Silver Tips, c'est les champions de la Ligue de l'Ouest. Là, on est à Kelowna. C'est l'équipe qui reçoit la Coupe Memorial, mais c'est les Silver Tips qui ont remporté les grands honneurs. Ils sont considérés parmi plusieurs comme les grands favoris de la compétition. Lors du point de presse des 4 entraîneurs, les questions revenaient constamment à l'entraîneur des Silver Tips. Comment on gère le fait d'être les favoris? Personne n'a décidé que c'était eux, mais les experts les classent. Et pour les Saguenay, j'ai le goût de dire, c'est une question-là. Les Silver Tips, c'est une équipe avec beaucoup, beaucoup de joueurs qui ont été repêchés dans la Ligue nationale. 11 ou 12, là, le chiffre m'a égaré.
1: Okay, ouais.
2: Mais joueurs qui ont été repêchés dans la Ligue nationale, c'est le sommet. Les Saguenay en ont 7. Les Rangers de Kitchener en ont 5. Donc, c'est vraiment, vraiment une bonne puissance. C'est des petits joueurs, mais extrêmement rapides et avec beaucoup de talent. Donc, ça va être un match vraiment intéressant. C'est probablement les deux équipes favorites qui s'affrontent.
1: Ah ouais, ok, j'aime ça. Ça veut dire que nos Sags sont l'une des deux équipes favorites aussi. C'est ce qui est le fun d'entendre aussi. Parce que, faut le dire, les Saguenayens n'ont pas remporté de leur histoire la Coupe Memorial. On a une belle chance cette année. Donc, pourquoi pas la saisir? François, on te retrouve ce soir à compter de 21h, une victoire de nos Sags ce soir?
2: Ça va être un match vraiment intéressant, mais j'ai le goût de dire aux partisans des Sags que victoire ou défaite aujourd'hui, c'est pas la fin, c'est la beauté du tournoi de la Coupe Memorial. L'objectif des Sags dans le tournoi à la ronde, là, c'est au moins d'aller en chercher une pour s'assurer de ne pas retourner à la maison après les 3 matchs. Est-ce qu'on va gagner aujourd'hui? Honnêtement, je connais pas assez les Silver Tips, donc c'est dur. J'espère que les Saguenayens vont l'emporter, mais c'est théoriquement l'équipe favorite. Donc si les Sags l'emportent pas aujourd'hui, on reste calme. Il y a encore des matchs qui s'en viennent, mais ça va être vraiment un match intéressant. Manquez pas ça. Tu l'as dit, les Saguenayens n'en ont jamais gagné. Les Silver Tips aussi ont attendu depuis plus d'une vingtaine d'années à se rendre là. Donc ça va être vraiment deux équipes qui vont être affamées, j'ai l'impression, ce soir.
1: OK. Qui va marquer le premier but des Sags, d'après toi?
2: Écoute, je vais y aller avec un joueur qui performait depuis le début des séries. Petteris Boulan, c'est juste excellent. Ah oui. Je pense qu'il est encore capable d'élever son jeu d'un cran alors qu'on pensait qu'il était déjà à son sommet et continue à nous épater.
1: Ah, mais hein, je suis d'accord avec toi. Je vois aussi. Oh, je vais être d'accord avec toi cette fois-ci. C'est Boli qui va marquer le premier but des Sags. Hey, François, je te laisse y aller. On te retrouve à 21h ce soir, ici même au 94.5 Énergie. 18h pour toi, là. Mêle-toi pas, OK? Puis on se reparle demain, mon ami, OK? Même heure.
2: Non, inquiète-toi pas, puis écoute, nous, on est bien gâtés. On a une navette qui vient de chercher un repas fourni à la commémoriale. Il fait 27 degrés, inquiète-toi pas. même si j'ai un rhume, là.
1: Ouais? OK. Bon, ça coupe un peu, on le remarque, là, entre les deux côtes. Il y a un peu de délai. Ben, en tout cas, bon, on a vraiment perdu François. Merci, François. Écoute, on t'écoute ce soir, mon ami, à compter de 21h ici au 94.5 Énergie. Vous l'avez entendu, François, moi-même, j'ai un petit rhume qui provient de dimanche dernier, justement, en parlant de Boulans. Il y en a quelques-uns d'entre nous qui ont eu la chance de donner un bec à la coupe. C'est pas toujours une bonne idée. Allez, au retour, justement, la toune, en parlant de hockey, c'est la toune des Canadiens, ça complet s'en vient avec Fix You dans les week-ends d'énergie. Bon samedi.
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1: Ah ouais, pendant notre tailgate énergie, toute la fin de semaine, j'ai pour vous des places à la VM de Chicoutimi pour écouter la game demain soir, 21h. Oui, c'est un dimanche soir, mais c'est une belle table pour 4 personnes et j'ai des 50$ à donner à ces 4 personnes-là, OK? Donc, vous gagnez votre table, vous invitez 3 de vos chums, puis vous avez chacun 50$ à dépenser à la VM de Chicoutimi. Trippant, ça? Comment gagner? Très simple, OK? Vous me textez, vous m'appelez, vous m'envoyez un message vocal, vous me dites, c'est qui d'après vous le joueur du tournoi pour les Sags? Qui va se démarquer le plus pendant ce tournoi-là pour les Sags? Téléphone 88-690-9400, texto 61212, message vocal, fonctionnalité micro de l'application iHeartRadio. J'ai une table à faire tirer aujourd'hui et une demain. Bonne chance à vous. Au retour!

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particulière, cette chanson-là, dans notre tailgate, les Dale Howard Shock, dans les week-ends d'énergie. Justement, en plein tailgate, il y a David Pinault qui s'en vient avec les frères Jolin. La course light, la course light, la course light. Il va s'en boire quelques-unes ce soir, j'ai l'impression. Kings of Leon, You Somebody, ça s'en vient tout de suite après. AC/DC, Money Talks, partout au Saguenay-Lac-Saint-Jean, bien branché au 94.

samedi. J'espère que vous profitez bien de votre week-end. N'oubliez pas Stéréo Mike demain matin, 9h sur Énergie. On va regarder ça, là. La liste des 100 meilleurs albums punk qui a été publiée cette semaine. Soyez là demain, 9h sur Énergie.

qu'est-ce qui s'est passé un 23 mai dans l'histoire du rock and roll? Ça s'en vient dans quelques instants. Le temps d'écouter Afi, Miss Murder dans les week-ends d'énergie. Ça, c'était sur Guitar Hero 3, les souvenirs, toi!

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2: Ouais, qu'est-ce qui s'est passé un 23 mai dans l'histoire du rock and roll? On va faire le tour de tout ça ensemble. On revient tout d'abord en 1991, alors que le photographe Michael Levine prend ce qui deviendra les photos promotionnelles parmi les plus connues du fameux album Nevermind de Nirvana. Ça se passe au studio J. Iron à Los Angeles. Idée de couverture qui montre un bébé nageant nu qui est venu après que Kurt Cobain et Dave Grohl aient vu un documentaire sur les bébés nés dans l'eau. La photo qui sera prise par Kirk Whittle. Plusieurs bébés ont été essayés pour cette fameuse photo, mais ce sera Spencer Eldon, alors âgé de 5 mois, qui eut la meilleure photo, donc qui est devenu l'emblème, je dirais, de Nirvana, parce que quand on pense à Nirvana, on pense à ce fameux bébé-là. Maintenant, 2000, Billy Corgan annonce que les Smashing Pumpkins se séparent. Ouais, ça s'est passé le 23 mai 2000 et Billy Corgan dit que lui et son groupe étaient tannés de devoir se battre contre les Britney de ce monde. C'est l'excuse officielle. Eh ben, toujours la même année, on est en 2000 toujours, le 23 mai. Maintenant, c'est Oasis. Annonce avec un mémo de presse que Noel Gallagher a quitté la tournée européenne du groupe. Les rumeurs qui veulent que ce soit le résultat d'une chicane avec son frère, surprise, et un chanteur du groupe Liam sur la question de l'abus d'alcool. Est-ce qu'on est surpris? Pas tellement. Et finalement, le 23 mai 2002, le groupe U2 est parmi les gagnants des 47e prix Ivor Novello pour meilleure chanson avec Walk On.

0: Voici ce qui s'est passé un 23 mai dans l'histoire du rock and roll. Et on en parlait justement au retour. Smells Like Teen Spirit, Nirvana, ça s'en vient à Énergie.
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0: Félicitations à Jean qui a remporté sa table pour demain soir à la VM de Chicoutimi pour aller voir le match Sags. Face demain, c'est face à Kelowna, justement, l'équipe haute. Ça va être un autre gros match ce soir, c'est face aux Silver Tips. Il y aura une autre table comme ça à faire tirer demain. Dans le fond, c'est vraiment une belle collaboration qu'on a avec la VM de Chicoutimi. C'est vous gagnez votre table pour vous et trois autres de vos amis. Puis chacun d'entre vous, vous avez 50$ à dépenser à la VM. T'sais, méchant beau prix, ça. Donc, restez à l'écoute demain pour savoir comment gagner votre table. Au retour, les Fall Out Boys! Avec Beat It, ça s'en vient ici à Énergie.
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fier de nos Sags à la Coupe Memorial qui débute leur parcours ce soir. Puis on me demandait là, est-ce qu'on diffusait les matchs? Oui, on les diffuse à Énergie 94.5 ici même en onde, compté de 21h ce soir. Et c'est aussi disponible sur notre application iHeartRadio. Vous pouvez ne pas être dans votre voiture, puis ça va être bien correct. Là. Vous pouvez l'écouter, on a tout ça pour vous. Tout de suite, c'est House of Pain et Jump Around.

0: ce soir. Après, au début de la série, je vous aurais dit, ah, contre les Hurricanes, ça va être dur, je suis pas sûr. Mais le match de jeudi m'a comme craqué solide. Je veux dire, OK, après 30 secondes, j'étais inquiet là, avec un but en 30 secondes, mais le Canadien a répondu d'une belle façon pour aller remporter 6-2. Je veux dire, bon, mais hein, c'était une belle façon. Et on se reprend ce soir, puis après ça, c'est quoi? Les matchs sont lundi. Le premier match à Montréal est lundi prochain, lundi soir. Donc, non, déjà qu'on en a remporté une avant de revenir à Montréal, c'est déjà une très bonne chose. Vous, est-ce que vous pensez que le Canadien l'emporte ce soir? Si oui, combien? 3-1 Canadien. Ah ouais. C'est ma prédiction. C'est fait. Au retour, ce que vous devez savoir aujourd'hui, ça s'en vient. Et Muse Starlight à Énergie.
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1: Ouais, voici ce qui retient l'attention en ce 23 mai au Saguenay-Lac-Saint-Jean. Tout d'abord, l'usine Domtar de Dolbeau-Mistassini qui est en arrêt de production pour un mois en raison d'un bris mécanique, une fissure qui a été découverte sur un rouleau de la machine à papier. Puis la machine à papier, c'est comme... comme l'équipement nécessaire, hein? Donc au fonctionnement de l'usine. Donc, tant que ce ne sera pas réparé, on ne pourra pas continuer les activités. Ça devrait prendre 4 semaines. Guy Lavoie, un citoyen de Québec, a été arrêté et accusé d'avoir allumé un incendie dans une maison de chambre sur la rue Saint-Hilaire à Chicoutimi. Ça s'est passé dans la nuit du 7 au 8 mai. Homme de 60 ans qui a été arrêté jeudi. Et l'accusé qui se déplace avec un déambulateur occupait une des chambres du dit édifice. Et l'aurait incendié, donc, sur la rue Saint-Hilaire, on le rappelle. Il a déjà allumé d'autres incendies criminels à Québec il y a plus de 10 ans. À l'international, la République démocratique du Congo interdit les veillées funéraires et autres rassemblements de plus de 50 personnes, en fait, face à la resurgence de l'Ebola. Le directeur de l'Organisation mondiale de la santé qui a indiqué que 82 cas d'Ebola avaient été confirmés par leurs effectifs en RDC, mais ils savent que l'épidémie est déjà beaucoup plus importante que ce qu'ils disent. Ils ont des nombres près de 750 cas rapportés. Hein, rapporté le moins important et 177 suspects. Au sport, le parc de la Rivière-aux-Sables était plein ce matin. On accueillait plus de 1000 participants pour la 6e édition de la course Un pas pour ma santé mentale. Objectif de sensibiliser la population à l'importance de prendre soin de sa santé mentale en encourageant l'activité physique, entre autres. On amasse aussi des fonds pour les différents organismes de santé mentale de la région. Les Sags qui entament leur parcours à Kelowna ce soir, 21h, disponible directement ici au 94.5 Énergie. Simon Paradis-Lacroix sera avec vous et Jonathan Hudon et François Gingras seront à la description. Il y a d'ailleurs un billet très intéressant sur le site de Radio-Canada sur l'évolution des Sags depuis plus de 10 ans sur la presque mise sous tutelle de l'équipe avec l'ancien groupe de gestionnaires jusqu'à soulever la Coupe du Président la semaine dernière. C'est un bon récapitulatif, là. Ça vaut la peine d'aller y jeter un œil. Il y a le Canadien qui est en action ce soir, 19h à Raleigh pour le match numéro 2 contre la Caroline. Match qui était vraiment bon jeudi dernier, donc hâte de voir ce que ça va dire ce soir. Go Habs, go! Et go Sags, go! Voici ce que vous deviez savoir en ce 23 mai au Saguenay-Lac-Saint-Jean. Toto! Et hold the line!

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Somewhere Only We Know. Dans les week-ends d'énergie. Hein. Vous souhaitez un beau samedi ensoleillé. Je m'appelle Tom Aubin. Le Jeans Bleu s'en vient. Tout de suite, c'est Friends Ferdinand à Énergie.

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1: Bon samedi, j'espère que vous profitez bien de votre week-end. N'oubliez pas Stéréo Mike demain matin, 9h sur Énergie. On va regarder ça, là, la liste des 100 meilleurs albums punk qui a été publié cette semaine. Soyez là demain, 9h sur Énergie.
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0: un des premiers albums que j'ai acheté sur White Congo's Come With Me Now. Cette tune-là était bonne, le reste de l'album, un peu moins.
1: C'est bon, plein de s'en vient tout de suite. C'est Vincent Vallière à Énergie. Chewy.

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0: séquence de 41 défaites consécutives. Allô?
1: Je m'appelle Thomas Aubin, un plaisir d'avoir été avec vous aujourd'hui dans les week-ends d'énergie. On se retrouve demain à compter de 11h, ce soir, 21h. Match des Sags, ici même au 94.5 Énergie. Ne manquez pas ça. Simon sera avec vous. François Gingras et Jonathan Hudon sont à la description de ce match-là en direct de Kelowna. Oh ouais, on est worldwide. Coast to coast, qui disent. Et on va bien entendu surveiller à 19h le match du Canadien. Nick Wilson s'en vient dans les prochaines minutes. Une grosse soirée de hockey. On se souhaite deux belles victoires. On se laisse sur Ozzy Osbourne. C'est Crazy Train dans les week-ends d'énergie. Bonne soirée à notre antenne au 94.5 Énergie. À demain!

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21: Les Canadiens en série, ça se vit à Énergie. Wilson avec vous pour le Tailgate match numéro 2. Canadiens qui ont l'occasion de se mettre en excellente posture si on gagne ce soir contre la Caroline de la Floride à Raleigh. Hein, bien sûr, 6-2, dernier match, 2 buts de Caulfield. J'ai mon chandail de Coco Caulfield. Je prédis qu'il va scorer le premier but, tiens, ce soir. On y va avec que des classiques, que des hits qui vont craquer le Canadien. On se fait un beau tailgate, il y en a plusieurs qui ont allumé le barbecue. La télé est dehors, on monte le son pour les plus gros classiques de party.
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21: Oui, c'est la jungle, la folie, le cirque de la F1 est en ville. Le Canadien, Guns N' Roses, welcome to the jungle!

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0: Genre de musique qui jouerait au Centre Bell assurément, Avicii, Levels et The Killers. Somebody told me que le Canadien allait gagner à jouer.
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1: Ah, 6-12-12, j'adore vous lire, petit micro, iHeart Radio, Wilson avec vous. Vous pouvez me suivre sur Instagram, Wilson, petit bar en dessous, radio, pour couverture des festivals, les shows, là, d'ailleurs, il y avait gros show de Simple Plan hier, Matt Lang sur le circuit Gilles Villeneuve, c'est un autre tailgate, ça, pour la F1, les essais libres, qualification également aussi, la grande course demain, à suivre sur les ondes de RDS avec l'ami Pierre-Houd. Pierre-Houd qui a participé récemment au coup de 16h20 célébrité. Ne manquez pas ça, ça sera diffusé dans les prochains mois. À venir dans le tailgate, on aura su qu'on pourra voir le 2 août au Festival de Lévis, le 7 août au Festival de la Poutine à Drummondville et le 8 août au Festival de Montgolfière de Saint-Jean-sur-Richelieu. La formation The Offspring qui ont organisé également une série de spectacles au MTELUS et au Capitole de Québec en formule intime. Imagine Dragons sera là à Linkin Park. Et lorsqu'on parle de tailgate, retour en 93, année de la Coupe, Cypress Hill, Insane in the Brain.

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1: Il y a Simon qui nous a écrit ce soir 4-2 Canadiens. On a du 3-1. On a même du 3-0 pour le Canadien avec le mur d'Obèche, Simply d'Obèche. Je sais pas si le Canadien va être inspiré. On les a vus défiler hier dans les paddocks. Les joueuses de la victoire de Montréal qui a remporté la première coupe Walter de son existence. Cette semaine, ils ont défilé avec la coupe. C'est de toute beauté. Les Montréalaises ont battu les Ottaviennes 4-0 dans le quatrième match de la série au centre Canadian Tire. C'était de toute beauté, hein? Le hockey puis le Québec, là, c'est pas notre sport national pour rien. On est en plein tailgate. Attention, Kiss, Shout It Out Loud, ça s'en vient. Sum 41, bonne dose de dopamine pour les joueurs. Et Blur avec Song 2, t'es dans le tailgate énergie.

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1: J'adore vous lire au 6-12-12. Vous êtes d'un optimisme légendaire. Il y a quelqu'un qui nous dit, peu importe qui gagne ce soir, le CH remporte la série versus les Canes. La raison? Dobesh a jamais perdu deux games de suite en série, alors ils sont déjà cuits. J'aime ça. Je trouve ça tout à fait d'à propos. Parlant de tailgate, on va les encourager avec du Weezer qu'on pourra voir le 26 septembre prochain à la Place Belle, Tragically Hip, Daft Punk, One More Time, moins une autre victoire, ça s'en vient. Le temps de vous dire que ceux qui avaient prévu se rassembler devant l'avenue du Canadien, on vient d'apprendre que la Ville de Montréal a interdit le rassemblement public en raison des festivités du Grand Prix. Ça complique énormément la gestion des événements publics. Donc, allez donc faire un petit tour ce soir du côté de Crescent pour les festivités Grand Prix sur Crescent, dont Énergie est partenaire. Pink, dans un moment, let's get the party started dans le tailgate Énergie.
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0: Gros week-end de sport avec le Canadien ce soir, la F1 demain, le début de Roland-Garros si vous tripez sur le tennis. Bref, on s'ennuie pas en fin de semaine. Retour du beau temps à part de ça. Motley Crue, Dr. Feelgood, que je vais dédier à Alex Grenier, un des quatre samouraïs, partenaire du Gaijin Pub dans Rosemont du côté de Montréal, Nathaniel Ratliff et Survivor Eye of the Tiger qu'on va dédier à Dobesh. Il a l'œil du tigre, il voit la rondelle partout et la freine.
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0: 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On a la chance de s'entretenir avec le pugiliste, la légende de la boxe, celui qui a aidé à bâtir cet univers qu'est la boxe au Québec. Jean-Pascal, comment va-t-il, mon ami?
1: Ça va super bien, merci. Et toi?
0: Ben oui, est-ce que ça fait du bien d'être de retour à la maison au Bercail?
1: Définitivement, ça fait déjà plus de 4 semaines que je suis à l'extérieur du pays, encore entraînement.
0: Voilà, voilà. Et là, justement, vous êtes sous la bannière New Era. C'est une nouvelle époque, un renouveau pour la boxe.
1: Ça, oui, il y a un regain d'énergie avec la boxe québécoise. J'espère que je vais faire partie du nouveau lancement de la boxe. On est de l'avant.
0: Voilà.
1: On est vers une bonne lancée avec le Canadien de Montréal. Alors, je pense que c'est la même chose pour la boxe. On a eu un petit creux. Mais là, en ce moment, je pense que c'est le temps de se rallier derrière les boxeurs du Québec pour avoir un renouveau de la boxe au Québec.
0: Et les Québécois sont friands de combat. On aime ça, autant sur la glace que dans un ring. On va rentrer dans le vif du sujet le 27 juin au Colisée de Laval. Vous allez affronter Francis de People's Champ Lafrenière dans le cadre d'un combat revanche très attendu. Donc, à quoi les gens peuvent s'attendre du côté de Team Jean-Pascal le 27 juin?
1: Ben, dites-vous comme ça que moi, je sais que Francis s'entraîne vraiment fort. C'est son combat championnat du monde pour lui. C'est vrai qu'il va vendre durement sa peau. Ben, le 27 juin, vous pouvez vous attendre à Jean-Pascal qui va être bien préparé. Alors, c'est important pour moi d'être au sommet de ma forme.
0: Tu dirais quoi un jeune qui aimerait prendre part à l'aventure de la boxe?
1: Ben, moi, les trois clés qui m'ont permis de réussir dans la vie, dans le sport, c'est les trois clés qu'on peut appliquer dans n'importe quel domaine, facette de la vie, que ce soit à l'école, que ce soit dans le sport, que ce soit au travail. C'est vraiment le travail, la discipline, mais surtout la persévérance.
0: On te souhaite un super de beau combat. Amusez-vous parce que le but, c'est de s'amuser aussi là-dedans. On invite les gens 27 juin au Colisée de Laval. Il reste encore des billets. Je pense que tu as un beau cadeau pour nos auditeurs partout au Québec d'Énergie.
1: Déjà, les tables sont rendues sold out. Alors, il reste encore, je pense, quelques ringside et, et des billets dans les gradins. Mais par contre, je veux prendre le temps d'offrir, de faire tirer une paire de billets aux auditeurs de la radio.
0: Wow, excellent. Alors, quel est le mot que les auditeurs doivent texter au 6-12-12?
1: Champion.
0: J'adore ça. Texter champion au 6-12-12. Jean-Pascal, merci beaucoup de ton temps. Profite du Grand Prix de Montréal. C'est la frénésie. Et puis, on se donne rendez-vous le 27 juin prochain pour ce combat épique. Bon gala, mon ami. Amusez-vous.
1: Merci beaucoup. Puis, go, abs, go. Let's go!
0: Yeah! Le Tailgate Énergie se poursuit dans un moment. Restez là!
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1: Bon, on va souhaiter bonne chance aux Canadiens ce soir. Ça sent la coupe, ça sent la victoire. Il y a du hockey également, hein. Ils l'ont fait, les Saguenay ont accédé à la Coupe Memorial à Kelowna. Place un affrontement excitant aussi entre les meilleures équipes au Canada lors de ce tournoi. Donc, ronde préliminaire, match 1 à 21h ce soir. Aujourd'hui, pour les Saguenayens de Chicoutimi, on les salue. Belle région, ça, le Saguenay-Lac-Saint-Jean. Le party Énergie se poursuit. Manquez pas, sur le coup de 19h30, c'est Énergie Live. Hein? Les festivals sont commencés, on se dirige vers les Franco, tout ça. Manquez pas ça, ça s'en vient pour vos bandes préférées en version live. Muse, qu'on pourra voir au Festival Été de Québec, ça s'en vient. American Hi-Fi, Fat Boy Slim, Rockefeller, Skank, J'adore et John Mellencamp, Rockin' the USA. C'est ce qu'on va faire ce soir. 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
1: Pas facile la vie de rockstar, hein? Comme le chante Eminem, souvent de Real Slim Shady, a fêté 17 ans de sobriété quand même. C'est quelque chose où Amy Winehouse avec Rehab, qu'on écoute à l'instant dans le Tailgate Énergie, je dirais Rehab's go, abs go.
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1: Mr. Wilson avec vous, toujours un bonheur de vous retrouver les soirs de week-end. Et c'est Energy Live qui s'en vient dans un moment. Si vous tripez sur la musique live, vous allez adorer. Entre autres, on a déjà beaucoup de demandes pour T-Cuir et les deux frères aussi avec Qu'est-ce que tu dirais? Les deux frères, je les ai croisés à la station cette semaine. Ils font partie des coups de 16h20. Célébrité qui sera diffusée sur Crave cet automne. Donc, manquez pas ça dans Ça rentre au poste. C'est solide, pas à peu près.
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5: On pourrait jouer dehors Caroline, mais ça serait plus dehors Caroline. Go, Abs, go. Ce soir, on danse à Nazilan. Non, en Floride. Avec du Robert Charlebois, les colocs, Michel Pagliaro. On aura Louis-Jean Cormier qu'on pourra voir au festif le 25 juin prochain du côté de Baie-Saint-Paul. Quelle belle place pour les vacances. Et on part Énergie Live avec du Offenbach. Deux autres bières en regardant la game. Bonne soirée tout le monde. Amusez-vous.

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0: deux ans d'attente. Le 94.5 Énergie est derrière eux pour la Coupe Memorial. 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